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3: Ici Florence Aquilina et voici vos infos M105. Il ne reste que quelques heures avant l'échéance fixée par le président américain Donald Trump concernant les fameux nouveaux droits de douane de 50%. Alors, peu de détails ont filtré sur l'état des négociations entre le Canada et les États-Unis. Hier, Mark Carney a eu un appel avec Donald Trump. Son bureau a alors confirmé l'information plus tôt ce matin sans toutefois fournir d'autres détails. Un autre coup de fil est attendu aujourd'hui. Le premier ministre a qualifié les négociations de très intense et de délicate et a dit que ce n'était pas le moment d'avoir des négociations en public. Les droits de douane qui doivent entrer en vigueur à minuit, ils s'appliqueraient à une série de produits allant du miel au bâton de hockey en passant par le ciment et le vin. À l'échelle régionale, maintenant, à l'approche de la rentrée scolaire, le Club des petits déjeuners rappelle que près d'un enfant sur trois au Québec vit dans un ménage touché par l'insécurité alimentaire. L'organisme lançait plus tôt aujourd'hui sa campagne annuelle de financement pour répondre à une demande grandissante dans les écoles. Au Québec, le Club soutient 670 programmes, en Estrie 53, en Montérégie 65. Des besoins que la présidente directrice générale du Club des petits déjeuners, Julie Desharnais, qualifie de criant. Madame Desharnais a également indiqué au service de nouvelles de M105 que la fréquentation des services du Club des petits déjeuners a augmenté de 30% à l'échelle du Québec, une hausse qui témoigne de l'ampleur grandissante des besoins. Les producteurs de lait du Québec doubleront les dons amassés jusqu'au 31 octobre. L'objectif est d'assurer à davantage d'élèves un accès à un déjeuner nutritif. Alors voilà, c'était l'essentiel de vos infos, détails, autres nouvelles comme d'habitude au m105.ca. 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
2: 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Florence Aquilina et voici vos infos M105. Les inscriptions au nouveau club de natation Les Courants de Granby sont désormais ouvertes depuis ce matin. Il est question de 6 programmes qui seront donc offerts selon l'âge des participants à partir de l'âge de 7 ans. On va écouter Mario Daniel qui est président du conseil d'administration des Courants.
3: On a fait un travail colossal. On est parti de zéro. On est maintenant le club reconnu par la ville de Granby et on a bien bien hâte de commencer nos activités début septembre. Donc, c'est le temps, inscrivez-vous à compter de maintenant sur le site de la ville de Granby.
2: Monsieur Daniel qui indique également que les démarches visant à faire reconnaître le club par la Fédération de natation du Québec seraient en cours. Cette information n'a toutefois pas pu être confirmée auprès de l'organisme comme tel. Une autre information qu'a pu nous apprendre le Granby Express hier à la tête du club, ce sera Édouard Lefebvre en tant qu'entraîneur-chef, un jeune éducateur physique originaire de Granby ayant déjà pratiqué la natation compétitive avec les loutres. À l'échelle provinciale, en terminant, s'il remporte l'élection, le Parti québécois attendra le départ de Donald Trump en 2029 pour tenir un référendum sur l'indépendance du Québec. C'est ce qu'a déclaré plus tôt ce matin le chef péquiste Paul Saint-Pierre Plamondon dans un long message publié sur ses réseaux sociaux. C'est un message qui était attendu depuis hier de la part du chef du parti. Formellement, ça signifie qu'un éventuel gouvernement du Parti québécois ne tiendra pas de référendum avant le 20 janvier 2029, date de la fin du mandat de Donald Trump à la Maison-Blanche aux États-Unis. Alors voilà, c'était l'essentiel de vos infos, détails, autres nouvelles, comme d'habitude, au m105.ca.

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0: C'est vrai que ça commence bien quand je dis qu'on est déjà rendu au milieu de la semaine. Bienvenue dans M105, le matin avec Martin. Bonjour.
1: Bon matin.
0: Qu'un tout nouveau chandail, on dirait. Hey, il est récent.
1: Oui, j'ai acheté ça dans mes vacances.
0: Ah, okay. Je le savais, je le connais. Je connais sa garde-robe. On appelle ça un hoodie maintenant, mais dans Legend Town, nous autres, on appelait ça un kangourou.
1: Ah ouais!
0: Ah ouais, vraiment?
1: Un chandail en coton ouaté avec un capuchon, mais un hoodie. Tout le monde a compris.
0: Très beau! Bonjour, Florence.
2: Bonjour. Comment vas-tu? Je n'ai pas de nouveaux vêtements.
0: Non? Non.
1: Mais elle a des vêtements, mais soyez sans crainte.
2: Marie avait déjà l'air découragée pour
0: matin. Je me gratte la tête, déjà. Allez,
1: 3 semaines de vacances, c'est au moins un punchline par show. T'as pas remarqué?
0: Ben oui, je sais pas qu'est-ce qui se passe.
2: Oui, mon Dieu,
1: j'ai de bonheur. C'est plate pour ceux qui vont arriver plus tard.
0: Tu vas partir en vacances souvent.
1: Pour vous me donner plus de vacances.
0: Avoir des punchlines comme ceux-là. Aïe, aïe, aïe. J'espère que vous allez bien. Il y a beaucoup de choses aujourd'hui.
1: Je fais toujours ça avant son bulletin.
0: Exact. Question qu'on puisse essayer de s'en aller vers des choses sérieuses. Avant de commencer avec l'info, justement, je veux juste rappeler pour les gens qui sont sur la route que le tronçon de Mountain, fermé depuis quelques jours, c'est maintenant ouvert. J'ai pu passer ce matin. Fait que le ralentissement va se faire un petit peu moins dans cette zone-là. Dans l'actualité, effectivement, on y va avec Florence. Première nouvelle aujourd'hui, là, c'est un report de 3 jours de l'imposition des droits de douane. Ça manque de sérieux, tout ça, là. Selon moi.
2: D'accord, le commentaire éditorial de Marie-Ève. Mais on l'attendait tous impatiemment, ça, cette nouvelle hier, alors que je rappelle l'échéancier, c'était hier le 19 août en ce qui concerne la question des tarifs douaniers. Et comme tu l'as dit, Marie-Ève, bien, le président américain suspend pendant 3 jours les nouveaux droits de douane qui devaient entrer en vigueur au Canada juste après minuit. Je rappelle par contre que les négociations s'intensifiaient de plus en plus. Donc Dominique Leblanc qui était à Washington pendant une semaine complète là pour justement alimenter les négociations. Sur les réseaux sociaux, le président Trump qui a déclaré que ses droits de douane avaient été reportés. Et là, je le cite, car sous réserve de la finalisation des documents, le Canada et les États-Unis ont un accord. Donc, les États-Unis qui s'apprêtaient à imposer des droits de douane de 50 % sur environ 28 milliards de dollars de marchandises canadiennes la nuit dernière. On parlait de miel, on parlait de ciment, on parlait de bâtons de hockey, là, aussi parmi les produits canadiens qui étaient listés. Dans un communiqué, le premier ministre Mark Carney, pour sa part, a souligné que des progrès substantiels ont été réalisés dans les négociations qui s'intensifiaient, mais qu'il reste du travail à faire. Donc, on n'a pas toutes les informations pour l'instant. C'est juste qu'il y a un report de 3 jours. À l'échelle locale maintenant, on en parlait un peu hier, Laurie Ressources Intermédiaire qui accueillera ses premiers enfants à compter d'aujourd'hui, devenant ici le premier service du genre à Granby. Cette initiative qui fait suite à des directives, je le rappelle, ministérielles visant à retirer des centres de réadaptation les enfants pris en charge par la DPJ âgés de 6 à 12 ans. Laurie Murray et Laurie Plante sont également propriétaires d'une ressource similaire à Drummondville, mais qui s'adresse plutôt à une clientèle âgée de 16 à 21 ans. Madame Plante réside à Granby, donc elle souhaitait combler ce manque de services dans sa ville. Les deux propriétaires qui n'excluent pas non plus l'ouverture d'autres points de service, notamment à Granby. D'ici là, la propriétaire Laurie Plante me disait hier ressentir une grande fébrilité à l'approche de l'ouverture officielle, qui aujourd'hui, on l'écoute.
3: On est beaucoup dans l'excitation. Je pense qu'on est prêtes. On a travaillé tellement fort de façon très condensée pour y arriver. J'ai une équipe qui est formidable aussi, qui est prête à se trousser les manches puis à dire on y va. Donc, on est très excités. On a hâte que la maison soit remplie de vie. Là, c'est là, on est bien fiers. Tout est beau, tout est rangé, mais ça reste que il manque les enfants là, pour venir l'habiter. Là, fait qu'on est très excités de ça.
2: La ressource qui comptera une équipe de 10 employés, principalement composée d'éducateurs spécialisés. L'objectif, au final, c'est de favoriser la réinsertion des jeunes avec des familles d'accueil ou au sein de leur famille biologique. Et terminons rapidement à l'échelle régionale, puisqu'à l'approche de la rentrée scolaire, le Club des petits déjeuners rappelle que près d'un enfant sur trois au Québec vit dans un ménage qui est toujours touché par l'insécurité alimentaire. Et c'est pour ça que l'organisme a lancé hier sa campagne annuelle de financement pour répondre à une demande grandissante dans les écoles. En Estrie, 53 programmes permettent d'offrir des déjeuners, tandis qu'en Montérégie, il est question de 65 programmes. Madame Desharnais, qui est la présidente directrice générale du club, a également indiqué au service de nouvelles de M105 que la fréquentation des services du club des petits déjeuners a augmenté de 30 % à l'échelle provinciale. Alors voilà l'essentiel de vos infos. Détails, autres nouvelles, comme d'habitude, au M105.ca.
1: On surveillait Félix Auger-Aliassime hier du côté de Cincinnati. La défaite argentin Juan Manuel Cerundolo, en 2 manches. dimanche et aujourd'hui, le rendez-vous avec Francis Tiafoe en fin de soirée. Le CF Montréal visite le Crew à Columbus ce soir à 19h30. Ça va, il y a plusieurs amateurs de soccer qui auront les yeux tournés vers ce match-là. Ce sera peut-être les premières minutes de jeu du nouveau joueur désigné du CF Montréal, Alexis Sanchez. Et hier, le Canadien qui a dévoilé son calendrier de soirée thématique pour la prochaine saison. On va rendre hommage à Carey Price le 10 novembre. C'est 24 heures après son intronisation au Temple de la Renommée. Carey Price qui va devenir le 62e membre du Canadien à être admis au Temple de la Renommée. Tu sais, quand on dit qu'il y a une histoire riche autour de l'équipe, là, 62e joueur au Temple de la Renommée pour Carey Price. Donc, le 10 novembre, il y aura fête au Centre Bell.
0: Et il y a fête ici, dans la région, pendant le Festival international de la chanson de Granby.
2: Oui!
0: M105 est festival. La première soirée des demi-finalistes, des demi-finales, en fait, c'était hier, alors que vous avez découvert 6 des 24 demi-finalistes. Il y en a d'autres à découvrir aussi aujourd'hui. Et dans le calendrier, tantôt, dans à peu près une dizaine de minutes, je regarderai avec vous, justement, les artistes à voir un peu partout dans la région, parce qu'il n'y a pas que les demi-finalistes qui offrent des prestations. Quand c'est le temps du festival, on se promène un petit peu partout dans la région avec des artistes à vous faire découvrir. Aujourd'hui, on devrait avoir des nuages. Il y a un risque d'orage pour l'après-midi, un maximum à 22 avec un humidex à 27. Ce soir, cette nuit, c'est généralement nuageux avec un risque d'orage et toujours du brouillard, minimum à 14. Moi, ce matin, j'ai pas vu de brouillard en m'en venant, mais peut-être que c'est le cas dans votre coin. Vous pouvez m'envoyer un texto au 450-900-105 pour m'en parler. Actuellement, on a 15 degrés pour commencer ce mercredi 19 août avec Dua Lipa, Pierre Desmarais et These Walls.

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2: Ben, on continue dans le Festival international de la chanson de Granby. Comme tu l'as dit, Marie-Ève, hier, c'était la première demi-finale. Il y en aura une autre ce soir.
3: Exactement. Et aujourd'hui, pour le 5 à 7 gourmand et musical qui se déroule dans l'intimité de l'Allegria, c'est Maya Barrault qui propose une prestation en toute intimité, en toute proximité aussi. Manquez pas aussi un moment d'acception avec Adam Elmouna à 19h. C'est à la place du Centenaire à Waterloo. Oh,

0: C'est notre artiste du mois. Je lui ai parlé juste avant de partir en vacances. Il était super content. Puis je veux juste dire que c'est lui qui a gagné l'année passée aussi. Tu sais, tout mis ça, là. Je pense que ça va à peine de se déplacer. Il va être en studio avec nous lundi matin.
1: À ne pas manquer. Et au Louis Pub, où la musique se prolonge, ça va être Zouz qui va être là ce soir. Alors, on a vraiment une belle programmation que vous allez découvrir aussi sur le site web du Festival international de la chanson de Granby.
0: Décès dans le monde de la musique.
1: Dans le monde de la musique, ouais, puis c'est un artiste que vous connaissez sans le connaître. C'est le batteur de ZZ Top. Alors, c'est sûr que c'est probablement peut-être pas nécessairement un artiste que vous connaissez personnellement. Tu sais, des fois, on connaît mieux les têtes d'affiche. Mais Frank Baird, en fait, devrais-je dire, est décédé à l'âge de 77 ans en soins palliatifs entouré des siens. ZZ Top qui a annoncé l'annulation de quelques spectacles, mais la tournée en cours va reprendre quand même en fin de semaine.
0: Des fans de Kanye West dans la salle? Si oui, vous allez pouvoir le voir, mais pas près de chez vous.
1: Non. Travailler sur cette chanson-là après avoir vu ses concerts annulés au Royaume-Uni, en France, en Pologne, en Suisse, en Italie, en République tchèque.
0: Ça va pas bien pour Kanye.
1: Ça va pas bien. Il va se produire les 10 et 11 octobre à Saint-Pétersbourg, en Russie.
0: Ben oui.
1: Oui. Alors, faut vous dire qu'il est quand même persona non grata depuis un petit moment parce que il a tenu des propos antisémites publiquement dans le passé. La controverse n'a pas empêché, par exemple, des fans de se ruer sur les billets qui se sont vendus quand même très rapidement. Alors, malgré tout, il y a beaucoup de monde qui iront voir ce cher... Comment il s'appelle maintenant? Yeah.
0: Yeah. C'est sa marque de commerce.
1: Ça, c'est pas...
0: Son linge s'appelle comme ça.
1: Oui. Mm-hmm. On va se parler voyageurs québécois qui boudent encore à la Floride. Hein. On se posait la question, est-ce que les Québécois vont encore aux États-Unis ou on est toujours dans l'arrêt peut-être de ces destinations? On va en reparler dans les prochaines minutes. Et on va aussi se parler de Donald Trump qui, encore une fois, repousse l'entrée en vigueur de ses tarifs. Il y aura peut-être... on vous en reparle. Après, Fouki, J. Scott et couple. Si on n'en dit pas plus.

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2: Oui, imaginez-vous donc. Les tarifs, les fameux gros tarifs là, de 50% de Donald Trump ont été repoussés de 3 jours. Ça a été annoncé hier par le président américain sur son média social Truth Social. Il a aussi dit que le Canada et les États-Unis, sous réserve de finalisation des documents, auraient conclu un accord. Il a même évoqué le retour de l'oléoduc Keystone XL, qui avait été un projet qui avait fait jaser énormément dans l'Ouest canadien. Ça pourrait revenir, ça aussi. Bon, ça, c'est Donald. Il était bien content de son bord. Mark Carney, lui, a resté plus terre-à-terre. Et le premier ministre canadien là, qui a dit, bon, on est content d'avoir un délai de 3 jours. Ceci dit, on est dans des discussions intensives avec les États-Unis, mais il n'y a rien de réglé, il n'y a rien de signé non plus. Alors, on ne sait pas ce qu'il y a encore dans cet accord-là. Par contre, hier, le représentant américain au commerce, Jameson Greer, lui, a écrit sur X. Vous savez, aux États-Unis, ils sont contents, puis ils écrivent toutes sortes d'affaires. On parle d'un accès complet au marché pour tous les produits américains. Ça, c'est... En tout cas, peut-être que c'est pas tout à fait ça, là, mais ça, c'était la crainte de beaucoup de monde ici au Canada. Des engagements en matière de sécurité économique, on veut harmoniser le commerce numérique aussi, notamment. Et puis, Donald Trump aurait signé hier une nouvelle proclamation, là, alors que on disait que le Canada s'était engagé à supprimer les discriminations ou les impositions déraisonnables et inégales sur les fameuses boissons alcoolisées. Ça, c'est un des chevals de bataille. Il n'y a pas de mot sur la fumée des feux de forêt, je veux juste te dire.
1: Pas cette fois-ci,
2: peut-être plus tard. Voilà. Alors, c'est pas signé encore. Il y a encore du travail à faire. Mais ce qu'on comprend, c'est qu'on a avancé vers quelque chose et ça a amené le sourcil de Donald Trump.
1: Puis on sait que depuis que Donald Trump, il est au pouvoir, il y a plusieurs Québécois, il y a plusieurs Canadiens avec tout ce qui se passe qui ont décidé de bouder les États-Unis. Justement, les voyageurs québécois boudent-ils encore à la Floride, Florence?
3: Eh bien, de nouvelles données qui sont publiées par Visit Florida révèlent effectivement une baisse marquée du nombre de visiteurs canadiens dans l'État américain pendant les mois d'hiver. Donc, entre janvier et mars 2026, environ 950 000 Canadiens ont visité la Floride. C'est quand même une diminution de 20 % par rapport à la même période de l'an dernier, alors que près de 1,2 million de visiteurs canadiens avaient franchi les frontières de l'État. Donc, cette baisse est la plus importante observée depuis le retour, comme tu le dis, Marielle, de Donald Trump à la présidence américaine. Selon plusieurs observateurs, le contexte politique et la guerre commerciale, donc le contexte économique actuel entre le Canada et les États-Unis, ont influencé les choix de nombreux voyageurs québécois. Certains ont donc préféré délaisser les destinations américaines au profit d'autres endroits pour leurs vacances hivernales. Je connais plusieurs personnes qui font ça. Donc, ça nous affecte, même ici. Des propriétaires d'entreprises touristiques en Floride affirment d'ailleurs ressentir les effets de ce ralentissement. Au printemps, plusieurs commerçants avaient signalé une diminution importante des réservations en provenance du Québec. Certains établissements qui auraient même enregistré des pertes importantes de revenus comparativement aux années précédentes. Donc, ça a vraiment un impact sur la Floride aussi également. Un propriétaire d'un motel de la Floride, d'ailleurs, avait indiqué auprès de CNN que plusieurs Québécois étaient prêts à perdre leur dépôt de réservation plutôt que de contribuer à l'économie américaine dans le contexte actuel. Toutefois, c'est pas tout le monde qui parle d'un véritable boycott pour autant. Selon le journaliste Gwendol Gauthier, qui est fondateur du Courrier des Amériques en Floride, la baisse toucherait surtout les voyageurs de courte durée plutôt que les snowbirds, donc qui vraiment...
1: Des fois, t'as déjà ton condo. Des fois, t'as déjà ta roulotte.
3: T'as un pied à terre. Oui, exactement. Donc, les fameux snowbirds, comme je disais, qui possèdent une résidence ou passent plusieurs mois dans le sud de chaque hiver, semblent, quant à eux, demeurer fidèles à la Floride. Mais comme tu l'as dit, Marie-Ève, ça pourrait s'expliquer par le fait qu'ils ont un condo, qu'ils ont fait des achats là-bas, qui les gardent liés à la Floride. C'est notamment le cas de Bernard Gagné, qui est un résident du Saguenay, qui hiverne en Floride depuis plus d'une décennie. Ça, c'est selon la presse canadienne. canadienne. Donc, en terminant, au final, les chiffres qui démontrent que la Floride demeure une destination prisée, mais qu'elle attire aujourd'hui nettement moins de visiteurs canadiens qu'auparavant. Une tendance qui sera surveillée de près à l'approche de la prochaine saison hivernale.
1: Merci beaucoup, Florence. Sur ce, on vous souhaite un très bon début de journée. Il reste encore quelques dates pour aller voir la gang de K1, dont le 26 septembre à Farnham pour le festival Belle Banlieue. Ils s'en viennent en musique.
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0: avec la gang de Cœur. Mexico à 6h28. Bon réveil avec toute l'équipe d'M105 le matin. Plusieurs de notre gang vont chausser ses espadrilles le 19 septembre prochain.
1: Donc Florence, si je me trompe pas.
2: Oui, je vais les chausser.
1: C'est la 9e édition de la marche du grand défoulement. Donc, comme Marie-Ève l'a dit, le 19 septembre de midi à 15h, ça va être au parc Daniel Johnson. C'est organisé par la Fondation québécoise du cancer en Estrie.
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2: On se dirige vers les informations, Florence.
3: Oui, et on va revenir sur la MRC de la Haute-Yamaska qui a présenté hier sa toute première feuille de route en économie circulaire.
2: Et en musique, il y aura Ariane Moffat.
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10: Bon début de journée en ce mercredi 19 août aux infos. Florence, la MRC de la Haute-Yamaska a présenté hier sa toute première feuille de route en économie circulaire.
11: Oui, lors d'une conférence de presse, je vais vous expliquer un petit peu plus c'est quoi l'économie circulaire. Mais afin d'atteindre les objectifs qu'elle s'est fixés, la MRC a également profité de l'occasion pour lancer un deuxième appel de projet en économie circulaire auquel les organisations admissibles sont invitées à soumettre leur candidature. Pour illustrer d'ailleurs les retombées concrètes de ce type d'initiative dans la région, des participants au premier appel de projet étaient présents, notamment SOS Dépannage Boisson Granby et le CFR de Granby aussi. Je rappelle que l'économie circulaire, c'est un modèle de production et de consommation qui vise à maximiser l'utilisation des ressources et à prolonger la durée de vie des produits à toutes les étapes de leur cycle de vie. Donc, à toutes les étapes de la chaîne d'apprivoisement, pour le terme plus technique. J'ai également eu l'occasion de parler à Agnès Magé-Grand-Maison, qui est coordonnatrice en économie circulaire pour la MRC sur l'impact d'adopter cette approche sur la communauté. Donc, on va l'écouter.
12: Oui, en fait, c'est très important de tendre vers une économie plus circulaire parce que de cette façon-là, on réduit nos besoins face aux matières vierges, finalement, aux ressources qu'on extrait. Et puis, ça peut être bénéfique là, pour le territoire, étant donné qu'on crée toutes sortes d'innovations sociales, comme on a vu aujourd'hui, par exemple, des beaux projets.

0: projet d'économie sociale également et puis de réintégration là, dans la chaîne de l'économie.
1: Alors là, comme je vous disais, on parle d'un premier appel. Là, on est rendu au deuxième appel de projet. Les organismes à but non lucratif, les associations de citoyens, les coopératives, donc vraiment tout le monde, les groupes communautaires aussi, les entreprises privées ont jusqu'au 21 octobre pour soumettre de nouveaux projets qui favorisent une consommation plus responsable. Restons à l'échelle locale, puisque le 16 août 2026, les patrouilleurs du poste de la MRC de Rouville ont intercepté un véhicule pour un grand excès de vitesse sur l'autoroute 10 à la hauteur du kilomètre 38 à Marieville. Le conducteur, un homme de 41 ans, originaire de Granby, circulait à une vitesse de 177 km/h dans une zone où la limite maximale était établie à 100 km/h. Il a reçu dans un premier temps un constat d'infraction au montant de 1 543 $. Son permis de conduire a également été suspendu pour une période de 7 jours. Et lors de l'intervention, les policiers ont également saisi 2 armes et à air comprimé. Un dossier sera soumis au DPCP, la Sûreté du Québec, qui rappelle que la vitesse est l'une des premières causes de collision mortelle à survenir sur les routes du Québec. Et terminons rapidement du côté de Granby, puisqu'hier, les inscriptions au nouveau club de natation Les Courants sont ouvertes. 6 programmes seront à faire selon l'âge des participants à partir de 7 ans. À la tête du club également, on a appris que ce sera Édouard Lefebvre, un jeune éducateur physique originaire de Granby. Monsieur Daniel, donc Mario Daniel, qui est président pour sa part du conseil d'administration des courants, qui nous indiquait que les démarches visant à faire reconnaître le club auprès de la Fédération de natation du Québec étaient en cours. C'est une information toutefois qui n'a pas pu être confirmée auprès de l'organisme. Alors voilà l'essentiel de vos infos, détails, autres nouvelles comme d'habitude au m105.ca.
2: Hier, on surveillait Félix Auger-Aliassime du côté de Cincinnati. Il a défait l'Argentin Juan Manuel Cerundolo en 2 manches. Il a rendez-vous ce soir avec l'Américain Francis Tiafoe. CF Montréal, on visite le Crew à Columbus. Ce soir, c'est à 19h30. Il y aura beaucoup d'amateurs de soccer qui vont être tentés par ce match-là. Ça pourrait être les premières minutes de jeu en MLS pour le nouveau joueur désigné du CF Montréal, Alexis Sanchez. Le Canadien qui a dévoilé hier son calendrier des soirées thématiques pour la prochaine saison. On va rendre hommage à Carey Price le 10 novembre. C'est 24 heures après son intronisation au Temple de la Renommée. Carey Price qui va devenir à ce moment-là le 62e membre du Canadien à être admis au Temple de la Renommée.
3: Aujourd'hui, c'est une journée où est-ce qu'on prévoit un petit peu plus de nuages, hein, avec un risque d'orage cet après-midi, maximum à 22 avec un humidex à 27. Et ce soir, cette nuit, c'est nuageux avec risque d'orage et brouillard, minimum à 14. Ce matin, on a besoin d'un petit manteau ou peut-être un petit hoodie comme Martin. On a 15 degrés pour commencer la journée à Granby, 16 du côté de Cowansville.

0: On va parler de lavage de voiture ce matin. Bon, soit que vous le faites à la maison avec le boyau d'arrosage et tout ça, soit que vous passez par un lavoto. Mais il y a un Français qui a fait ça autrement. Je sais pas trop ce qui se passait dans sa tête, mais vous allez voir, c'est pas à conseiller comme manière. Et
1: j'ai comme une image de quelqu'un qui lance sa voiture dans la piscine.
0: Ah non, c'est pas dans une piscine.
1: OK.
0: On va parler aussi des artistes. Tu sais, des gens connus qui deviennent porte-parole de marques connues comme des produits de consommation. Souviens Britney Spears qui s'était fait prendre. Elle était porte-parole de Pepsi. Elle s'était fait prendre avec un coke dans les mains.
1: Mon Dieu.
0: Ben, c'est arrivé à la blonde de Shawn Mendes. Et il y a la compagnie Heineken qui en a profité. On va s'en jaser.
1: Ariane Moffat était récemment du côté de Saint-Jean-sur-Richelieu pour le Festival international des Montgolfières. La voici avec Petite Joie pour commencer votre journée à M105, la radio de la Haute-Yamaska.

0: Avec Ariane Moffat, c'est Petite Joie à 6h41, M105 à la radio de la Haute-Yamaskab, Rome-Missisquoi, qui va peut-être vous trouver une façon assez originale de laver votre voiture.
1: Non, en fait...
0: Non, à ne pas faire.
1: Oui, c'est une façon originale, on l'a trouvé, mais non, ne faites pas ça à la maison. C'est bon, là, je vous explique, en France, en Europe, t'es allé au Portugal, il faisait chaud, Florence?
2: C'était aberrant.
1: Bon, il fait encore très chaud en Europe, ils sont encore en période de sécheresse. Oui. Il y a beaucoup d'endroits, notamment en France, où, bon, quand on déclare là, les périodes de sécheresse, il y a des règles d'utilisation d'eau, on veut rationner parce qu'il y en a moins, tout ça. Mm-hmm. Okay? Comme laver sa voiture.
0: Qui n'est pas essentiel.
1: Qui n'est pas essentiel, exactement.
0: Dites-le à mon chum, s'il vous plaît.
1: On le salue, Jean-Philippe,
0: c'est
1: en passant.
0: C'est une discussion.
1: Alors, ce qui est arrivé, c'est qu'il y a un gars qui a décidé que lui voulait laver son char. Et là, l'affaire, c'est qu'il s'est fait prendre. Il a stationné son véhicule blanc sur le bord d'une rivière. Et il y a quelqu'un qui se promenait tout bonnement avec ses chiens comme ça, qui a vu l'auto tout simplement avancer dans le milieu de la rivière. Là, on est en période de sécheresse. L'idée, c'est que il y a pas beaucoup d'eau dans la rivière. Et là, lui, il s'est dit, m'a tout fermé, m'a me mettre dans le milieu de la rivière, puis le courant va nettoyer mon char. Ça va être bien correct.
2: Mais je comprends pas le raisonnement. Il s'est pas dit, je vais me noyer.
1: Non, parce qu'il y avait pas assez d'eau. Tu sais, il y avait juste assez d'eau avec le courant pour nettoyer sa voiture. Mais il pouvait, en tout cas, l'idée, c'est, ne faites pas ça. N'allez pas dans la rivière avec votre véhicule.
2: Si vous ne le saviez pas déjà.
1: Sécheresse ou pas, ceci dit, la règle était très, très claire. T'as pas le droit de laver ton char sur la voie publique. Faut t'aller dans les endroits privés pour ça. C'est-à-dire ton entrée de cours chez vous ou dans un lave-auto. Et là, imaginez, en plus, on est dans une période de sécheresse. Alors, tu utilises de l'eau et t'as sali. C'est pas une bonne idée.
0: Ça dépasse l'entendement. Mais bon, d'accord. Merci beaucoup pour cette personne.
1: Parlons d'un beau coup de marketing maintenant, et pas pour juste une compagnie, pour deux compagnies. On parle de compagnie de bière ici. Je vous mets dans un contexte. Vous connaissez le chanteur canadien Shawn Mendes, on vous tourne ici. Mm-hmm. Bon, il est en couple avec une actrice brésilienne qui s'appelle Bruna Marquezine. Et Bruna Marquezine, elle est l'une des ambassadrices officielles de la bière Corona. Mm. OK? Vous allez jusque-là? C'était sa fête. Ils ont fêté. Shawn Mendes trouvait ça beau. Il a pris une photo de sa blonde. Il a mis ça sur ses médias sociaux. Problème, elle avait une Heineken dans ses mains. Pas une Corona.
0: Oh là là!
1: Et là, ça se retrouve sur Instagram.
0: Sacrilège.
1: Où les deux ont des millions d'abonnés. Alors, Shawn se rend compte de son erreur, efface la photo. Vous savez comment ça marche sur Internet. Il y a déjà plein de captures d'écran qui ont été faites. Ça s'est promené. Il allait pas super bien, Shawn Mendes. Sauf qu'il y a deux compagnies qui ont fait « Ha! » Heineken aurait pu laisser ça aller en se disant « Hey, je viens d'avoir de la pub gratis. » Non, ils en ont mis une autre couche en sortant le pack anti-paparazzi. Alors, ce qu'ils ont fait, c'est qu'ils ont créé un six-pack de bière, mais ils ont mis un carton sans leur logo dessus pour permettre aux gens qui sont sous contrat avec d'autres compagnies de déguster une bonne Heineken.
0: Wow.
1: Tu leur connais la bouteille à la couleur verte, bien évidemment.
0: Mm-hmm.
1: Corona aurait pu être en maudit. Non! Ils ont fait un autre pub avec Bruna qui saisit une bouteille sans la montrer, prend une boit une gorgée de Corona Zero, puis regarde la caméra en disant « Et quoi, vous pensez que ce serait quoi? » Tout ça pour montrer que Corona n'est pas fâché. Alors, les deux ont capitalisé là-dessus et je trouve ça génial.
0: Moi, d'ici une dizaine de minutes, je vais vous raconter une histoire où est-ce que j'ai été gênée d'acheter quelque chose. Okay. Puis que même, j'ai même demandé à quelqu'un d'autre d'aller l'acheter pour moi. Mais je vous en dis pas plus, je vais vous en parler. Vous me direz ce que vous en pensez, si j'avais raison ou pas, OK? King Melrose nous chante Libre de s'aimer. Puis après, on se parle de projets touristiques dans la

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2: Ce matin, on veut parler de plusieurs projets touristiques en Estrie et beaucoup de sous.
3: Oui, 2,5 millions de dollars qui sera accordé pour 51 projets touristiques dans les cantons de l'Est via Tourisme Canton de l'Est. Ça a été annoncé hier notamment par la ministre du Tourisme, Amélie Dionne. Et il y a des projets, des festivals notamment, des événements comme ça là, qui vont avoir de l'argent. Je pense entre autres notamment au Festival international de la chanson Grimby qu'on est en train de vivre. Le Grand Prix Ski de Valcourt qu'on revoit à chaque mois de février. Il y a le Cher Blues notamment à Sherbrooke. Il y a aussi certains endroits, là, entre autres à Lac Mégantic, la station touristique Baie des Sables. Si jamais vous passez par là, allez faire un tour. C'est tellement beau, ça, sur le bord du lac. On va aider des endroits touristiques à se développer, mais on va aussi aider des festivals. Et la bonne nouvelle là-dedans, c'est qu'il reste à peu près 1 million de dollars encore à distribuer. Alors, si vous êtes des endroits touristiques dans le coin, si vous avez des événements, vous avez besoin de financement, il y a déjà...
2: C'était toi-même auto-saboté, hein? Moi, j'ai rien dit, là.
3: Il y a un dernier appel de projet là, qui est lancé. On aura l'occasion d'en rejaser avec la directrice générale de Tourisme Canton de l'Est, Isabelle Charlebois, qui sera avec nous vers 8h20 ce matin.
2: Oui, exact, à ne pas manquer. Là, on avait King Melrose qui collabore souvent avec la gang de classe moyenne.
3: Oui, il est même allé faire un tour à l'assaut avec eux autres.
2: Et justement, il y en a un autre qui est avec la gang de classe moyenne, Gabriel Fredette, qui s'en vient avec Le Bon Choix à M105. Bon réveil!
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1: Avec Gabriel Fredette et Le Bon Choix à 6h54, est-ce que le bon choix, c'est de ne pas acheter un produit gênant?
2: C'est quoi ton produit?
1: En fait, c'était pas gênant. C'était pas le produit en tant que tel qui est gênant. Parce que tantôt, t'as raconté que la blonde de Shawn Mendes a acheté, en fait, a été prise en photo, ouais, puis elle est porte-parole
2: de Corona,
1: puis là ben ça a fait en sorte qu'Heineken a décidé de sortir un produit pour un peu rire de la situation. Il y a plusieurs années quand mes enfants étaient toutes petites, là, rappelez-vous que ma fille a eu 18 ans la semaine dernière, là, fait que ça fait quand même très longtemps. J'étais marraine d'allaitement, te rappelles-tu de ça?
2: Oui.
1: Pour la gang de nos ressources, je les salue et je donnais des ateliers pour parler de l'importance de l'allaitement, mais là, avec ma deuxième fille, j'étais plus capable d'allaiter à un certain moment. L'allaitement, ça se passe beaucoup dans la tête. Tu sais, quand on est fatigué, quand on est épuisé, c'est difficile d'avoir des montées de lait.
2: Fait que là, je sais où tu t'en vas.
1: Puis là, moi, je m'en vais donner des ateliers sur l'allaitement, tu sais, puis prôner à quel point c'est important, mais je suis plus capable d'allaiter, donc je dois acheter du lait maternisé.
2: T'avais besoin de Similac.
1: Puis j'étais gênée d'aller acheter du lait maternisé, puis là, je me disais, je peux pas faire ça. Je vais me faire juger, tu sais. Puis là, j'ai demandé à quelqu'un d'autre d'aller acheter du lait maternisé pour moi.
2: T'as fait ça?
1: Parce que j'avais honte de faire ça. Puis le pire, c'est que toutes les mamans à qui j'ai parlé quand j'étais marraine d'allaitement, puis qu'à un moment donné, ça devenait difficile, tu sais, je leur disais, faut pas s'acharner. C'est important de pas s'acharner parce qu'il faut que ce soit un beau moment. Mais c'est ça, quand vient le temps de...
2: Tu sais,
1: vivre pour soi, des fois,
2: là, tu voulais savoir si t'avais bien fait ou pas. C'est la santé de ton enfant, Marie-Ève.
1: Je le sais. Exactement.
2: C'est correct.
1: Elle est là. Fait que ça nous a inspiré notre question aujourd'hui sur notre page M105, la gang M105 sur Facebook. Quel achat t'a fait atteindre un niveau mémorable de gêne? Comme un silence.
2: Ben, moi, je vais y aller sur deux choses. Tu sais, quand t'es ado, première fois que tu vas acheter des condoms, il y a comme un stress.
1: J'avoue.
2: Tu sais, tout ce qui se passe dans ta tête, le caissier va te dire quelque chose, alors que c'est des gens qui passent ça probablement plus souvent qu'on pense à la caisse, n'est-ce pas? Il y a eu ça, puis les premières fois que j'ai fait l'épicerie, puis je restais avec ma blonde, puis qu'elle avait besoin de produits menstruels, tu sais, quand tu connais pas ça, fait que moi, je disais, là, écris-moi la boîte, la couleur de la ligne, c'est quoi qui est écrit, des ailes, pas des ailes, là, ouais, donc, parce que...
1: De nuit, pas de nuit,
2: oui,
1: mince,
2: mais c'est ça, parce que quand t'arrives devant le comptoir, puis que tu connais pas ça, tu peux te perdre assez facilement.
3: Oui. Voilà. Mais message moi à tous les hommes, c'est cool d'acheter des serviettes menstruelles et des tampons pour ses blondes. C'est un beau signe de solidarité.
2: Maintenant, je fais ça avec ma fille. Fait que ça te donne ça une idée où je suis rendu.
1: La première fois aussi que tu vas acheter un soutien-gorge avec ton enfant.
3: Je pensais justement à ça tantôt quand tu as posé la question. Moi, ça a été ça, mon moment de gêne. Quand j'étais rendue là, je l'ai acheté seule. Je voulais vivre l'expérience avec une amie. Et je me rappelle, c'était un adolescent, un jeune homme, le caissier. Et je suis arrivée comme ça. Et rapidement, je me rappelle, j'ai mis le soutien-gorge sur le comptoir. Puis là, j'ai limité du regard.
1: Catapulté.
3: Si je me cachais la poitrine comme ça.
2: Toi, tu l'as fait seul.
3: Oui.
2: Mon ado, c'est moi qui l'ai acheté.
1: Alors, venez répondre à notre question. Je pense qu'on va avoir toutes sortes de réponses. Ça peut être aussi par texto, le 450-900-0105. Florence, aux infos, on reparle encore de Donald Trump aujourd'hui.
3: Exactement. Donc, qui suspend pendant 3 jours les nouveaux droits de douane. On revient là-dessus.
1: Les infos dans un instant.

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8: Ah, on a quelques percées de soleil en ce mercredi, il est 7h01. Bienvenue aux Infos M105. On a 15 degrés. Et Florence, on se parle du président américain Donald Trump qui suspend pendant 3 jours les nouveaux droits de douane qui devaient entrer en vigueur au Canada juste après minuit.
9: Oui, exactement. Et sur les réseaux sociaux, le président Trump a déclaré que ces droits de douane avaient été reportés car, et là pour le citer, sous réserve de finalisation des documents, le Canada et les États-Unis ont un accord. Donc les États-Unis qui s'apprêtent à imposer des droits de douane, je le rappelle, de 50% sur environ 28 milliards de dollars de marchandises canadiennes la nuit dernière. On parlait d'une gamme de produits canadiens là, qui allait être affectée, allant du miel au bâton de hockey, en passant par le ciment. Dans un communiqué, le premier ministre Mark Carney, pour sa part, a souligné que des progrès substantiels ont été réalisés dans les négociations. Négociations que M. Carney avait catégorisées dans les derniers jours d'intenses et de délicates, mais qu'il reste du travail à faire. À l'échelle régionale, maintenant, à l'approche de la rentrée scolaire, le Club des petits déjeuners qui rappelle que près d'un enfant sur trois au Québec vit dans un ménage actuellement touché par l'insécurité alimentaire. C'est pour ça que l'organisme a lancé hier sa campagne annuelle de financement pour répondre à une demande grandissante dans les écoles. À l'échelle régionale, en Estrie, 53 programmes permettent d'offrir des déjeuners à plus de 6 800 jeunes, tandis qu'en Montérégie, il est plutôt question de 65 programmes qui rejoignent plus de 12 200 enfants, des besoins que la présidente et directrice générale du Club des petits déjeuners, Julie Desharnais, qualifie de criants.
10: Je vous dirais que c'est quand même assez criant, en fait. Là, puis en Estrie, en Montérégie, je regarde les chiffres, puis je trouve qu'on est quand même présent dans beaucoup d'écoles, ce qui est un indicateur pour moi en ce sens où ça veut dire que les besoins sont là et sont présents. Comme vous le savez, on dessert présentement les écoles qui ont un indice là, IMSE là, qu'on appelle l'indice de défavorisation 7, 8, 9 et 10. Et donc, pour nous, là, évidemment, quand on sort ces chiffres-là, ce sont des enfants, c'est plus qu'un enfant sur 4.
9: Madame Desharnais qui a également indiqué au service de nouvelles de M105 que la fréquentation des services du Club des petits déjeuners a augmenté de 30% à l'échelle provinciale, une hausse qui témoigne une fois de plus de l'ampleur grandissante des besoins. Donc l'objectif de cette campagne est d'assurer justement à davantage d'élèves un accès à un déjeuner nutritif et ainsi favoriser au final leur réussite scolaire. Et terminons rapidement toujours à l'échelle locale puisque le 16 août 2026, les patrouilleurs du poste de la MRC de Rouville ont intercepté un véhicule pour un grand excès de vitesse sur l'autoroute 10 à la hauteur du kilomètre 38 à Marieville. Le conducteur, un homme de 41 ans de Granby, circulait à une vitesse de 177 km/h dans une zone où la limite maximale est établie à 100 km. Également, lors de l'intervention, les policiers ont saisi deux armes à air comprimé. Un dossier sera soumis au DPCP. Alors voilà l'essentiel de vos infos. Détails, autres nouvelles au m105.ca.
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11: On surveillait Félix Auger-Aliassime hier du côté de Cincinnati. Il a défait l'Argentin Juan Manuel Cerundolo en deux manches. Il a rendez-vous ce soir avec Francis Tiafoe. C'est à 20h10 aux alentours de cette heure-là. Le CF Montréal visite le Crew à Columbus ce soir à 19h30. Les amateurs montréalais de soccer vont avoir les yeux tournés sur ce match parce que ça pourrait être les premières minutes de jeu en MLS du nouveau joueur désigné du CF Montréal, Alexis Sanchez. Et hier, le Canadien a dévoilé son calendrier des soirées thématiques pour la prochaine saison. On va rendre hommage à Carey Price le 10 novembre prochain. Ce sera au lendemain de son intronisation au Temple de la Renommée. Carey Price, qui va devenir le 62e membre du Canadien à rejoindre le Temple de la Renommée.
8: On est Festival international de la chanson de Granby pour encore quelques jours. C'était hier la première soirée des demi-finales. Il y en a 6 autres à découvrir ce soir. Et dans une dizaine de minutes, je vais regarder avec vous aussi quels sont les autres artistes à découvrir, notamment du côté de l'Alegria, à la place du Centenaire à Waterloo et aussi au Louis Pub. Aujourd'hui, c'est une journée où est-ce qu'on prévoit plus de nuages que de soleil, même si actuellement il y a des petites percées de soleil, il y a un risque d'orage pour l'après-midi avec un maximum à 22. Humidex à 27. Ce soir, cette nuit, nuages, risque d'orage avec un minimum de 14. On commence la journée avec 15 degrés à Granby. Si vous êtes du côté de Saint-Césaire, c'est 15 degrés aussi.
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8: Vous êtes sur la route et que depuis quelques jours, vous évitez Mountain parce qu'il y a des travaux. Ben là, c'est réouvert ce matin. J'ai pu passer. Alors, vous pouvez emprunter le chemin sans problème. On veut savoir aujourd'hui sur notre page Facebook, la gang M105, un achat gênant, là, hein? Ça arrive des fois.
11: Dominique Mercier, c'est un peu dans la même lignée que toi, Marie-Ève. Elle, c'est un tire-lait. Parce qu'elle dit, j'ai allaité pour mes 4 enfants, mais là, à un moment donné, j'avais le goût de sortir. Puis tu sais, à un moment donné, les bébés sont capables de dormir plus longtemps. On peut les laisser avec quelqu'un d'autre. T'as un goût de sortir. Puis là, oups, qu'est-ce qui arrive? Une montée de lait, toi.
8: Ouais.
11: Fait que ça prend un tire-lait pour sortir ça.
8: Exact. Sinon, c'est pas vraiment agréable.
11: C'est très joli à voir.
8: Charlotte Cardin. Oh, c'est très joli à voir. Mais si tu partages, voici The Way We Touch.

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3: Ben, parlons-en du Festival international de la chanson de Green Bay. Là, on est entré dans le grand concours Hydro-Québec.
4: Oui, c'était la première soirée des demi-finales. Vous avez découvert 6 artistes. Vous allez en découvrir 6 autres ce soir. Aujourd'hui, pour les 5 à 7 gourmands et musicales qui se déroulent dans l'intimité de l'Allegria, c'est Maya Barou qui est là.
5: Non, je ne suis pas.
4: À la place du centenaire de Waterloo, 19h, toujours, avec en marge le festival de la chanson, Adam Elmouna.
6: Oh, mademoiselle, mais qu'est-ce que t'es belle? As-tu mon sorcelle? Je veux que tu sois ma reine.
4: Et c'est l'artiste du mois ici à M105. On le rend en studio avec nous.
3: Oui, puis ben content de venir nous voir en passant. J'y ai parlé avant. Il a gagné l'année passée.
4: Le 24.
3: Oui, il va être là le 24.
4: Elle n'a pas manqué 24 août. Et ça se termine aussi au Louis Spa. Mon prolonge hein, avec Zouz. Un autre style, totalement. On va dans un autre univers.
3: MTV Video Music Awards, un gala que j'adore.
4: Oui.
3: On connaît les finalistes.
4: Et qui domine les nominations cette année?
3: Oh!
4: Surprenamment, hein?
3: Ben, je m'attendais à Taylor, mais OK.
4: Oui, c'est Madonna avec son 15e album studio Confessions. Tout, elle est en liste pour 11 prix, dont vidéo de l'année, artiste de l'année, chanson de l'année. Bon, là, c'est sûr, moi, je vous ai offert un souvenir.
3: Ah, tu parles de Bring Your Love, probablement.
4: J'ai pas mis la nouveauté, là, on va se le dire quand même. Taylor, quand même, en 2e position. Martin, vraiment pas loin. Faut vous dire que si elle remporte ses prix, Madonna, elle va rejoindre Beyoncé et Taylor Swift au classement des artistes les plus récompensés de l'histoire avec 30 trophées. Et si Taylor Swift remporte ne serait-ce qu'un seul trophée, elle deviendra l'artiste la plus récompensée de l'histoire des Video Music Awards. Le gala se tient dimanche 27 septembre.
3: Quand même drôle que Madonna soit celle qui va rattraper Beyoncé et Taylor Swift.
4: Oui, c'est ça.
3: C'est la plus vieille des trois.
4: Mais ça démontre quand même à quel point elle perdure dans le temps.
3: Ça, c'est hallucinant.
4: Ça, c'est incroyable.
3: Effectivement. Parlant d'artistes qui perdurent dans le temps, Céline fait partie des icônes.
4: Vous avez écouté une discussion autour d'un hot dog récemment. Vous avez entendu que Céline, les chanteuses de François Bonnardel, il l'aime beaucoup. Et Céline, qui revient sous les projecteurs, offre un moment rare puisqu'elle figure parmi les personnalités choisies par Harper's Bazaar, qui est un magazine. Et c'est le numéro spécial Icône qui célèbre des artistes qui ont profondément marqué leur époque. Elle se dévoile à travers une série de photographies qui sont saisissantes, dit-on, ainsi qu'une entrevue intime. Il y a Charlotte aussi qui avait été dans le même magazine, mais pas pour la série Icône. Hey, je salue ma collègue Mélissa Dion-Deslandes qui va être avec nous un petit peu plus tard. Elle m'a envoyé sur Instagram hier. Je ne sais pas si vous vous rappelez, à l'époque, il y avait plein de concours pour que nous, en tant que jeunes, on puisse devenir comédien, comédienne dans Ouattatatao.
3: Ben oui.
4: Oui. Puis notamment, on a vu que Monique Néron s'était présentée.
3: La journaliste Monique Néron.
4: Oui, exactement. Mais il y avait aussi celle-là.
3: Ah, ben elle a joué dans Ouattatatao.
4: Exactement, elle l'a dit dans sa chanson Baseball.
3: Exact.
4: Cette fois-ci, c'est Chumélé, Sarah Dufour, à 7h14. Hey, bon réveil, bon début de journée avec l'équipe d'M105 le matin.

0: qu'on doit savoir.
1: Bon début de journée. Vous savez qu'hier, à peu près à cette heure-ci, on vous parlait de PSPP. On attendait de savoir son annonce concernant le référendum. Voici ce qu'il avait à dire, finalement.
2: Ouais, c'est pas tout à fait nouveau. En fait, ce qu'il a dit hier, ça, dans une très longue publication sur ses médias sociaux, c'est que si jamais son parti peut prendre pouvoir le 5 octobre prochain, le Parti québécois ne tiendra pas de référendum tant et aussi longtemps que Donald Trump sera à la présidence des États-Unis. Tout ça parce que l'imprévisibilité de M. Trump pourrait nuire à la discussion sur l'avenir du Québec, ce que M. Plamondon disait. Il est partout, M. Plamondon, Paul Saint-Pierre Plamondon en ce moment. Il a donné une longue entrevue au bureau parlementaire de l'agence QMI. Vous pouvez lire ça ce matin dans le journal de Montréal. Et ce qu'on apprend, on apprend un peu les grandes lignes du programme là qui s'en vient pour la campagne électorale pour le Parti québécois. Il veut vraiment tasser l'histoire de la souveraineté. Là, c'est pour ça qu'il a fait sa longue publication hier. Il veut se concentrer sur ce qu'il a à offrir aux Québécois. Entre autres, il a parlé de contrôle de dépenses, de modèle d'intervention économique, du coût de la vie, de la santé, de l'immigration et de l'identité. Ça ressemble pas mal au thème qu'on entend tout partout. Il a pas mal dirigé ses attaques directement sur Mme Fréchette et envers la coalition Avenir Québec. Faut dire que la CAQ est en ce moment dans les sondages auprès de l'électorat francophone au deuxième rang. Donc c'est le plus proche poursuivant du Parti québécois au niveau des francophones. Pas de baisse d'impôts. On va plutôt y aller avec des mesures pour aider à faire face au coût de la vie. Par exemple, diminuer le prix de l'essence et la facture d'épicerie. Il veut favoriser l'accès à la propriété aussi. Il va avoir moins de fonctionnaires. Ça, on l'entend souvent, celle-là. Mais il n'a pas dit comment il allait faire. Par contre, il veut couper dans ce qu'il appelle les missions périphériques. Tu sais, les fameuses structures créées par la coalition Avenir Québec. Uh-huh. Par exemple, il veut faire disparaître Santé Québec, que ça a pris une éternité à Christian Dubé à installer. Sais-tu combien qu'il y a d'employés à Santé Québec? 1100 personnes travaillent là à travers la province. Puis là, lui a dit, on va couper ça. Mobilité Infra-Québec aussi, ça c'est du côté pour les projets de transport. Ça avait été créé par Geneviève Guilbeault. Ça aussi, on veut réduire les structures bureaucratiques. Alors, je sais pas il dit pas comment il va le faire, par exemple, mais c'est les grandes lignes en ce moment. On veut être, comme je l'ai dit, plus généreux pour les premiers acheteurs de maisons, et aussi, on va s'attaquer là à la santé, notamment des mesures pour aider les jeunes à être plus en santé, et on pourrait aussi promettre de limiter l'accès aux réseaux sociaux au moins de 14 ans. Alors, c'est ce que vous risquez d'entendre dans les prochaines semaines quand on verra à tous les jours tous les chefs de parti dans les différents bulletins de nouvelles.
1: Oui, parce que bientôt, la campagne électorale sera lancée.
2: Oui!
1: On va rester dans la région dans les prochaines. On va vous inviter dans les Haltes Gourmandes, le réseau des Haltes Gourmandes en Haute-Yamaska, qui a plusieurs produits vraiment intéressants à vous faire découvrir. Et avec la route artisan des alcools, on va vous faire arrêter à un endroit où nous aussi, on va goûter un petit quelque chose pour vous autres. On va aller à Sainte-Cécile-de-Melton chez Miel Fontaine pour déguster l'hydromel Centaure, un vin de miel au bleuet. Alors, manquez pas ça, on vous donne tous notre appréciation du produit dans les prochaines minutes.
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0: Cloutier, Claude Bégin, je veux pas que tu t'en ailles pour commencer votre journée alors qu'il est 7h26. En fait, il est 17h aux Maldives. Ah, c'est l'heure du 5 à 7.
1: C'est une belle destination.
0: Alors, notre 5 à 7 aujourd'hui, c'est dans le réseau des Haltes Gourmandes en Haute-Yamaska. On s'en va à Sainte-Cécile-de-Milton. Bon, écoute, on va amener ce produit-là aux Maldives.
2: Oui,
0: le produit qui s'appelle l'Hydromel Centaur. C'est un vin de miel de bleuet, donc fait à partir de miel de fleurs de bleuet. Puis j'en profite pour saluer Jacques Fontaine et Louise Provost, qui sont les gens derrière Miel Fontaine, qui sont partis avec deux ruches au départ, ce qui était comme un genre de produit, pas de produit, mais de projet de curiosité, d'autonomie, qui est devenu finalement une entreprise apicole bien établie. Et maintenant, on produit du miel pur, des produits de la ruche, des préparations maison. On a aussi des formations en apiculture et des hydromels, comme ce qu'on goûte aujourd'hui. Ce vin de miel qui s'appelle le Centaure. Et on est agréablement surpris, Martin, Florence et moi. On se disait en apéro frais,
1: ouais,
0: là.
1: Oui.
2: Ça goûte vraiment le bleuet.
1: Oui.
0: Ça goûte le bleuet. On est.
2: Oui, on aussi. Le sent et
1: ouais,
2: on le goûte.
1: Oui, exactement. Oui, c'est le genre de produit que moi, c'est là que je servirais. Et froid, comme tu as dit.
0: Oui.
1: Tu sais, tu le réfrigères, tu le mets au frigo un peu avant. Puis quand tu fais un petit apéro, là, avant, pendant que tu prépares ton barbecue, là, c'est comme parfait. C'est léger. C'est non, c'est
0: t'sais,
1: parfait.
0: Je m'imaginais même, mettons, sur le bord d'un feu, puis là, tout le monde a sa petite coupe, puis tu sais, un petit hydromel, là, qui peut... Ah, je trouve ça vraiment génial. Puis je trouve que c'est original aussi à offrir comme cadeau, ce genre de produit-là. Là.
2: Oui.
0: Alors, à découvrir, Miel Fontaine à Sainte-Cécile-de-Milton. Un gros merci à la gang des Haltes Gourmandes qui nous permet de vous faire découvrir des produits cette semaine. On en aura d'autres demain et après-demain. On a déjà hâte. Info M105 dans les prochaines minutes. Florence?
2: Oui, on va revenir sur la première ministre du Québec qui estime que les droits de douane ne sont pas prêts de disparaître.
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2: Il est 7h30, on est mercredi le 19 août et on a des petites percées de soleil avec actuellement 15 degrés. Aux informations, Florence, Christine Fréchette, on en parle avec les droits de douane.
3: Oui, donc Christine Fréchette estime que les droits de douane ne sont pas prêts de disparaître, du moins à court terme. De passage devant le Conseil des relations internationales de Montréal hier après-midi, Madame Fréchette qui a présenté sa vision de la diplomatie québécoise. Je rappelle pour la mise en contexte que c'est avant que le président américain Donald Trump ait parlé d'une suspension des droits de douane pendant une période de 3 jours. Elle a tout de même retracé les rencontres et les voyages qu'elle a menés au chapitre des relations internationales et des échanges commerciaux depuis son arrivée à la tête du gouvernement. Madame Fréchette a dit avoir l'impression d'être encore loin d'un monde sans taxes douanières lorsque questionnée à savoir si elle croyait voir un jour une telle possibilité. À l'échelle locale maintenant, la MRC de la Haute-Yamaska a présenté hier sa toute première feuille de route en économie circulaire. Lors d'une conférence de presse, afin d'atteindre les objectifs qu'elle s'est fixés, la MRC a également profité de l'occasion pour lancer un deuxième appel de projets en économie circulaire auquel les organisations admissibles sont invitées à soumettre leur candidature. Je rappelle que l'économie circulaire, c'est un modèle de production et de consommation qui vise à maximiser l'utilisation des ressources et à prolonger la durée de vie des produits à toutes les étapes de leur cycle de vie, donc de la chaîne d'approvisionnement, pour utiliser le terme technique. On va écouter Agnès Magé-Grandmaison, qui est coordonnatrice en économie circulaire à la MRC de la Haute-Yamaska, sur l'impact d'adopter cette approche auprès de la communauté.
4: Oui, en fait, c'est très important de tendre vers une économie plus circulaire parce que de cette façon-là, on réduit nos besoins face aux matières vierges, finalement, aux ressources qu'on extrait. Et puis, ça peut être bénéfique là, pour le territoire, étant donné qu'on crée toutes sortes d'innovations sociales, comme on a vu aujourd'hui, par exemple, des beaux projets d'économie sociale également et puis de réintégration là, dans la chaîne de l'économie.
3: D'ailleurs, pour illustrer les retombées concrètes de ce type d'initiative dans la région, des participants au premier appel de projet étaient présents, notamment SOS Dépannage Moisson Granby, le CFR de Granby aussi. Donc, les organismes à but non lucratif, mais aussi les associations de citoyens, les coopératives, les groupes communautaires et même les entreprises privées ont jusqu'au 21 octobre pour soumettre de nouveaux projets qui favorisent au final une consommation plus responsable. Et restons dans la région puisque la 25e édition de la Marche pour vaincre tous les cancers se tiendra le dimanche 4 octobre 2026 au centre communautaire Lac-Brome. L'augmentation du nombre de diagnostics de cancer et la demande croissante pour des interventions spécialisées soulignent l'importance de poursuivre les investissements dans les services de santé de la région. Je rappelle que c'est une initiative qui est organisée au profit de la Fondation BMP. Cet événement permettra notamment cette année de financer l'acquisition de 3 équipements médicaux spécialisés. Je rappelle que la campagne de l'an dernier a permis l'acquisition d'un nouvel appareil de mammographie. Un don minimal de 25 $ est demandé pour participer à la marche et il est possible de s'inscrire via leur site web. Alors voilà l'essentiel de vos infos, détails, autres nouvelles comme d'habitude au m105.ca.
5: On commence avec le tennis. On surveillait Félix Auger et Ali Hassim hier du côté de Cincinnati. Il a défait l'Argentin Juan Manuel Cerundolo en 2 manches. Il passe au tour suivant. Le rendez-vous ce soir avec l'Américain Francis Tiafoe. C'est vers 20h10. Il y a également beaucoup d'amateurs de soccer qui auront les yeux tournés vers le match du CF Montréal. On visite le Crew à Columbus ce soir à 19h30. Pourquoi? Ben parce que ça pourrait être les premières minutes de jeu en MLS du nouveau joueur désigné du CF Montréal, Alexis Sanchez. Et le Canadien hier a dévoilé son calendrier de ses soirées thématiques pour la prochaine saison au Centre Bell. Et on va rendre hommage à Carey Price le 10 novembre prochain. Vous savez que Carey Price sera intronisé au Temple de la renommée du hockey. Et cet hommage-là du Canadien là, va survenir une journée après son intronisation. Carey Price deviendra le 62e joueur ou membre du Canadien à être admis au Temple de la renommée. C'est digne d'une riche histoire.
2: Aujourd'hui, on prévoit au niveau des prévisions météo des nuages. Ça a d'ailleurs déjà commencé avec un maximum aujourd'hui à 22 degrés. Un risque d'orage pour la

0: temps pour ce soir, cette nuit, avec un minimum de 14 degrés. Et on commence cette journée, on est déjà au milieu de la semaine, avec 17 degrés à Granby. Même chose du côté de Bromont.
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0: On voudrait parler ce matin d'achats qui peuvent être gênants. Qu'est-ce que vous avez déjà eu à acheter que vous trouviez peut-être plus difficile? Vous avez peut-être même demandé à quelqu'un de le faire à votre place. Plusieurs réponses sur notre page Facebook, La Gang M105.
2: Ouais, on s'en va tous dans le sexe.
0: Ben voyons.
2: C'est les trois nouvelles réponses. Guylaine Lepage a dit la première fois où je suis entré dans un sex shop. On est allé dans une ville où on n'était pas connu et on a mis notre achat dans un deuxième sac qui était pas couleur du magasin. Trop de gêne. Même chose pour Kayla, ça ressemble pas mal à ça. Et pour ce qui est de... Hey, Sylvain Veilleux, je vous en reparle tantôt, OK?
0: Okay.
2: Ça a rapport avec le sexe aussi.
0: Parfait. Ça s'achète aussi en ligne, puis maintenant, il y a des portes arrière de boutique, je fais juste le dire.
3: Oh, ouais!
0: Voici Taylor Swift en musique.

Elle pourrait remporter, elle aussi, de nombreuses statuettes au MTV Video Music Award. On vous présentait Taylor Swift avec Opolite. Elle est comme en deuxième position de celle qui a le plus de chances d'en remporter. 20 septembre prochain, qu'est-ce que vous faites? Il y a une belle activité qui revient année après année que je vous invite à... Je vous invite à participer à cette activité qui s'appelle le Tour roulé pour vivre, présenté par la Family Prix Nesrine Lebeau. C'est une belle occasion de rouler sur ou encore la route ou encore la piste cyclable et soutenir la fondation du Centre hospitalier de Granby. C'est là d'ailleurs que vous allez vous inscrire, fondationcsg.org. 7h40, les trois accords nous offrent vol à l'étalage. Avec un excellent début de journée, on est mercredi aujourd'hui. Toute l'équipe est avec vous pour commencer la journée.

0: Avec les trois accords et vol à l'étalage à 7h43, est-ce que vous allez bien ce matin? Est-ce que tout roule comme vous le voulez? Si c'est l'anniversaire de quelqu'un que vous connaissez en ce mercredi 19 août, souhait d'anniversaire, mais aussi anniversaire de mariage, des fois, vous pouvez nous envoyer ça par texto au 450-900-0105. On va les souligner à peu près dans une vingtaine de minutes, ces souhaits d'anniversaire.
1: On vous demande ce matin, est-ce qu'il y a quelque chose que vous avez acheté, que vous avez trouvé ça gênant à aller acheter? Sylvain Veilleux nous a écrit sur Facebook, il parle d'une histoire qui est arrivée à sa conjointe et qui implique les fameux clubs vidéo. Souvenez-vous des clubs vidéo?
0: Hein? Oui, on s'en rappelle. Hein, là où derrière... est-ce que tu prenais ta petite pinouche qui était avec du velcro, là?
1: C'était au comptoir.
0: Tu te promenais avec ta pinouche en espérant justement que tu n'allais pas triper sur un autre film. Ça réservait le film, tu sais.
1: C'est ça. Dans le fond, là, du club vidéo, il y avait un endroit où il y avait soit des petits rideaux ou des portes battantes.
0: Ouais, les portes battantes, c'était plus gênant, ça faisait du bruit.
1: Oui, puis qu'est-ce qu'il y avait derrière?
0: Des films érotiques.
1: Et c'est ce qu'il raconte. Il dit, elle est allée là, sa conjointe, elle avait à peu près 17 ans, là, dans ce coin-là, avec ses amis de filles, puis ils ont décidé qu'ils se louaient un film 3X pour le thrill, tu sais. Fait que, ils ont passé tout ça, puis la personne qui était au comptoir, semble-t-il, n'a pas vérifié l'âge.
0: Oh, mon Dieu.
1: Fait que sa conjointe est sortie avec le film bien haut dans les mains du club vidéo.
0: Très drôle.
1: Très, très contente d'avoir réussi malgré l'âge. Voilà. Alors, je pense qu'il y a des anecdotes de club vidéo qui peuvent revenir. Salut ma soeur, ma petite soeur qui a travaillé là, dans un club vidéo et qui en a vu des bizarres.
0: Ah, voilà. Ce sera à raconter à un autre moment pour commencer la journée.
1: C'est ça.
0: On vous a parlé depuis quelques jours de cet événement qui revient maintenant ponctuellement, le Festival du sport dans la région. Pour vous faire découvrir, ben justement, on va reparler avec Fanny Geoffrion de Grande Baie Multisport. Elle est avec nous après Bleu Jeans Bleu qui nous chante Scotch and Posh.
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0: la gang de Bleu Jeans Bleu et Scotch and Poche. Puis ça a l'air que c'est une toune parfaite pour notre invité de ce matin.
1: J'espère que c'est une activité au Festival des Sports, le Scotch and Poche.
2: On va avoir quelques sacs de grains à vous fournir. Bon.
0: Mais yeah. Pas de scotch. Fanny Geoffrion de Granby Multisport, bonjour.
2: Allô.
0: Là, ponctuellement, tu viens nous parler de cet événement qui s'appelle le Festival du Sport. Dis-nous, qu'est-ce que c'est pour ceux et celles qui ne connaissent pas encore l'événement?
2: Ben, en fait, le Festival du Sport, c'est vraiment le rendez-vous des sportifs à Granby. On fait ça juste à temps pour la rentrée. Donc, juste avant les inscriptions d'automne, on s'est dit, hey, on va regrouper 20 activités de notre programmation de Granby Multisport dans un même endroit, au parc Daniel Johnson, rendre ça festif pour que le monde ait le goût de venir essayer des nouveaux sports, tester nos activités, rencontrer les instructeurs, leur parler, voir les démonstrations. Puis, il y a plein d'autres partenaires sportifs de la région qui sont là aussi. Donc, c'est vraiment le lieu pour réseauter, magasiner sa nouvelle routine sportive peut-être avec la rentrée. Puis, en même temps, on fait ça super festif, bien sûr, avec de la musique, des mascottes, notre canon à mousse et de la danse en ligne à la toute fin de l'événement à 16h pour que, tu sais, vraiment, les sportifs aguerris qui recherchent là, des activités sportives, des informations soient servis, mais aussi les petites familles, les sportifs du dimanche soit aussi là, de la partie avec nous.
1: Là, Fanny, vingtaine de sports en démonstration, tout ça, outre le scotch and poche.
2: Qu'est-ce qu'on a? Ben, on a toujours le jeu de poche, parce que ça, c'est toujours populaire. Là, là, les gens s'installent là. Mais dans nos nouveautés, par exemple, cette année, on va avoir de la boxe. On va avoir le sport de la crosse, qui n'est pas tant connu, là, mais qui est quand même cool. Là, c'est avec un bâton qui a un filet au bout. Ça ressemble un peu à du football, mais bâton. Donc, on va avoir un représentant de ce sport-là, la crosse. On va avoir du kendo. Ça, c'est assez spécial. Là, si vous avez jamais vu ça, là, c'est comme on dirait qu'on s'en va faire un petit tour dans Star Wars en mode art martial, là, mais okay. Japonais. Okay?
0: Okay.
2: Donc, on a un gros sabre de bambou. Okay? Puis, il n'y a pas de contact. Là, donc, c'est pour ça que c'est un sabre en bambou. Là. C'est un peu comme escrime version Japon bambou.
1: Okay, genre, okay.
2: Là, désolé pour les gens du kendo là, si je résume trop vite. On a du kinball. Puis ça, c'est vraiment le fun. Parce qu'on fait un gros retour en enfance avec ça.
1: Le gros ballon.
2: Omnikin, vert! Ouais. Là, tout le monde se garoche.
0: Oui,
2: on va faire des grosses parties de kinball. Puis, ce qui est cool, c'est que c'est une nouveauté dans notre programmation. Donc, les gens, dès cet automne, pourraient s'inscrire, autant les enfants que les adultes. Fait que, justement, venez l'essayer, venez rencontrer la gang du kinball. Même chose pour, j'ai pas nommé plein d'autres sports, là, athlétisme, pétanque, pickleball. Il y en a pour tous les âges. Les enfants, les adultes, les plus vieux.
0: Alors, vraiment l'occasion de découvrir ça peut-être avant votre inscription. Rappelle-nous, ça se déroule en fin de semaine, où, quand, comment, puis après, où est-ce qu'on trouve toutes les infos?
2: Donc, le Festival du sport, c'est ce samedi 22 août au parc Daniel Johnson de midi à 16h. Allez voir tous les détails de l'événement sur notre site granbymultisport.ca ou sur notre page Facebook.
0: Et c'est 100% gratuit, on le rappelle. Merci beaucoup, Fanny.
2: Merci à tout le monde. Bye-bye.
0: Fanny Geoffrion de Granby Multisport qui était avec nous. Alors, on vous le rappelle, parc Daniel Johnson, ce samedi, à compter de midi jusqu'à 16h. Il est 7h54. Jason Derulo avec Love Not War va nous amener vers les infos M105.
1: Il vient de le dire que c'est Jason Derulo.
0: OK, j'ai manqué. J'ai parlé par-dessus.
1: Eh oui! Ah.

0: Bon réveil, il va être 8 heures dans les prochaines. Alors si pour vous ça veut dire de sauter dans la voiture pour aller au travail, ben c'est le moment. Par contre, soyez là dans 3 minutes pour les infos M105 avec Florence.
1: Oui, on va revenir sur la nouvelle qui va faire beaucoup parler aujourd'hui et certainement dans les prochains jours. Donc le président américain Donald Trump qui a suspendu pendant une période de 2-3 jours les nouveaux droits de douane.

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11: 17 degrés, bon début de journée en ce mercredi 19 août. C'est le moment des infos M105 avec Florence.
12: Oui, on revient sur Donald Trump qui suspend pendant 3 jours les nouveaux droits de douane qui devaient, je rappelle, entrer en vigueur au Canada juste après minuit. On attendait tous en fait la nouvelle assez impatiemment. Et sur les réseaux sociaux, le président américain a déclaré que ces droits de douane avaient été reportés car, encore une fois pour le citer, sous réserve de la finalisation des documents, le Canada et les États-Unis ont un accord. Donc les États-Unis qui s'apprêtaient à imposer des droits de douane de 50 % sur environ 28 milliards de dollars de marchandises canadiennes la nuit dernière. Je rappelle que ces tarifs douaniers auraient affecté une gamme de produits canadiens. On parle de miel, on parle de ciment, on parle de bâtons de hockey aussi. Dans un communiqué, le premier ministre Mark Carney a souligné que des progrès substantiels ont été réalisés dans les négociations qu'il avait qualifiées dernièrement de délicates et intenses, mais qu'il reste du travail à faire parce que pour l'instant, rien n'est signé. À l'échelle locale maintenant, on en parlait un peu plus tôt, la 25e édition de la Marche pour vaincre tous les cancers se tiendra le dimanche 4 octobre prochain au centre communautaire Lac-Brome. L'augmentation du nombre de diagnostics de cancer et la demande croissante pour des interventions spécialisées motivent cette poursuite des investissements dans les services de santé de la région. C'est une initiative qui est organisée au profit de la Fondation BMP. Cet événement permettra donc cette année de financer l'acquisition de 3 équipements médicaux spécialisés. Je rappelle en fait que la campagne de l'an dernier a permis l'acquisition d'un nouvel appareil de mammographie maintenant en service à l'hôpital Brome-Missisquoi-Perkins. Un don minimal de 25 $ est requis pour participer à la marche. Ce don est admissible à un reçu fiscal et pour vous inscrire, vous pouvez vous inscrire en ligne directement sur le site web de la fondation bmp.ca. Et restons à l'échelle régionale, puisqu'à l'approche de la rentrée scolaire, c'est très bientôt, le Club des petits déjeuners rappelle que près d'un enfant sur trois au Québec vit toujours dans un ménage touché par l'insécurité alimentaire. Et c'est dans cette optique que l'organisme a lancé hier sa campagne annuelle de financement pour répondre à une demande grandissante dans les écoles. Si on parle dans la région de l'Estrie et de la Montérégie, en Estrie, il est question de 53 programmes qui permettent d'offrir des déjeuners à plus de 6 800 jeunes, tandis qu'en Montérégie, c'est plutôt 65 programmes qui rejoignent plus de 12 200 enfants, des besoins que la présidente et directrice générale du Club des petits déjeuners, Julie Desharnais, qualifie de criants.
0: Ben, je vous dirais que c'est quand même assez criant, en fait. Là, puis, en Estrie, en Montérégie, je regarde les chiffres, puis je trouve on est quand même présent dans beaucoup d'écoles, ce qui est un indicateur pour moi en ce sens où ça veut dire que les besoins sont là et sont présents. Comme vous le savez, on dessert présentement les écoles qui ont un indice là, d'IMSE là, qu'on appelle l'indice de défavorisation 7, 8, 9 et 10. Et donc, pour nous, là, évidemment, quand on sort ces chiffres-là, ce sont des enfants, c'est plus qu'un enfant sur quatre. Là.
12: Madame Desharnais, qu'on vient d'entendre, qui a également indiqué au service des nouvelles de M105 que la fréquentation des services du Club des petits déjeuners a augmenté de 30 % à l'échelle du Québec. Une hausse qui témoigne une fois de plus de l'ampleur grandissante des besoins. Alors, les producteurs de lait du Québec doubleront les dons amassés plutôt jusqu'au 31 octobre dans le cadre de cette campagne. L'objectif, au final, d'assurer à davantage d'élèves un accès à un déjeuner nutritif et ainsi favoriser leur réussite scolaire. Alors, voilà l'essentiel de vos infos, détails, autres nouvelles ou m105.ca.
13: Tennis à Cincinnati. Félix Auger-Aliassime qui a connu une autre bonne sortie, la défaite l'Argentin Juan Manuel Cerúndolo en deux manches. Il va jouer son prochain match dès ce soir. Il a rendez-vous avec l'Américain Francis Tiafoe. C'est vers 20h10 ce soir. Il y a CF Montréal qui est en action également. On visite le Crew à Columbus à 19h30 et ça va être un match intéressant parce qu'on pourrait voir les premières minutes de jeu en MLS du nouveau joueur désigné du CF Montréal, Alexis Sanchez. Et puis, le Canadien hier qui a dévoilé ses soirées thématiques pour la prochaine saison au Centre Bell. Et il y a une date intéressante, celle du 10 novembre, alors qu'on va rendre hommage à Carey Price qui, 24 heures auparavant, là, aura été intronisé au Temple de la renommée du hockey. Carey Price sera le 62e membre du Canadien à entrer au Temple de la renommée. C'est vraiment un chiffre hallucinant. Alors, ça risque d'être une belle soirée parce qu'il nous en a fait vivre des affaires, Carey.
11: C'est la première soirée qui a eu lieu hier du Festival international de la chanson de Granby, des demi-finales. Alors, vous en avez découvert 6. Il y en a 6 autres à découvrir pour un total de 24. Ce soir, ça se poursuit donc. Et il y aura plusieurs artistes aussi à voir et à entendre un petit peu partout sur le territoire. J'aurai l'occasion de vous en reparler dans une dizaine de minutes. Aujourd'hui, c'est une journée où est-ce qu'on prévoit des nuages. Il y a un risque d'orage qui est prévu dans la région avec un maximum à 22 degrés, mais un humidex à 27 et ce soir, cette nuit, ça reste nuageux avec ce risque d'orage minimum à 14. 17 degrés, c'est ce qu'on a à Granby. Un petit peu plus chaud du côté de Farnham où on est rendu à 19 degrés.
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0: Chabosy avec Born to Die. Ça
1: je pensais que tu y allais direct. Je m'excuse. On s'est comme pas fait de discussion. Il y a des choix d'anniversaire pour aujourd'hui.
0: Oui, écoute, on est le 19 août. Il y a plein d'affaires qui se passent. Tout d'abord, on va souhaiter un joyeux anniversaire à Serge Malo de Waterloo. C'est toute la part de toute l'équipe de l'Uniprix. Ensuite, écoute, t'es arrivé quelque chose. Tantôt, là, Sarah Brabang m'a appelé. Elle m'a dit, hey, tu peux souhaiter bonne fête à ma mère, Louise Martin, elle a 76 ans, elle est de Grimbay. J'ai pas de problème. Alors, bonne fête, Madame Martin. Sauf que Louise m'a appelé comme 3 minutes après pour que je souhaite bonne fête à Sarah, qui a 36 ans aujourd'hui.
1: Ah, tu l'avais pas dit?
0: Hey, non. Fait que Sarah, je t'ai pas dit bonne fête tantôt au téléphone. Bonne fête. Puis Louise, ben, c'est la 4e fois que je vous dis bonne fête en à peu près 15 minutes. Alors, bonne journée. Ensuite, il y a Claire. Claire qui a deux vœux d'anniversaire. En fait, c'est des anniversaires de mariage. 20 ans de mariage pour Nathalie Leduc et Simon Marcel. Nathalie, c'est sa nièce. Ils sont à Orford. Et bon 48e anniversaire de mariage à Anise Bourassa et Rémi Lamy de Grimbay.
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0: On a vécu la première demi-finale hier du Festival international de la chanson de Grimbay. Il y a la deuxième ce soir.
1: Exactement. 6 des autres 24 demi-finalistes à découvrir. Et comme je vous le disais, il y a des artistes partout dans notre région. Pour les 5 à 7 gourmands du côté de l'Allegria, c'est Maya Barou. Non.

0: gagnant.
1: Gagnant de l'an passé.
0: Avec nous.
1: Notre artiste du mois, ici en studio le 24 août, donc lundi prochain. Et je veux rajouter une affaire. Si vous allez voir la finale dimanche, c'est lui qui fait la deuxième partie en plus, en attendant les délibérations des juges.
0: À découvrir. Et on termine ça au Louis Pub aujourd'hui. La musique se prolonge pour les festivals. Le festival avec Zouz. Vous allez découvrir la programmation complète sur le site internet du ficg.qc.ca.
1: Qui va être de la partie? Vas-tu l'être? De qui on parle?
0: De qui on parle, là, quand on parle de qui va être de la partie de lui? Écoute. Il y a une explosion.
2: Non! Il faut pas! Arrêtez! Il faut pas!
3: Qu'est-ce que vous faites? Vous avez brûlé nos provisions, l'ombrage, le rhum!
4: Oui, on n'a plus de rhum!
3: Pourquoi on n'a plus de rhum?
0: Pourquoi on n'a plus de rhum?
1: Mais c'est une boisson Jack Sparrow!
0: C'est Jack Sparrow, effectivement. Vous savez qu'on est en train de travailler sur le 6e Pirate des Caraïbes. Et ben pour l'instant, il n'y avait pas le plan qu'il fasse partie du film parce qu'il y avait eu des allégations.
1: Ouais, il était Johnny en cours de misère, hein?
0: Avec son ex. Mais là, on dit que... Ben en fait, c'est pas moi qui le dis, c'est Jerry Bruckheimer, qui est le producteur, qui a évoqué les discussions autour d'un éventuel retour de Johnny Depp dans la peau du capitaine Jack Sparrow. Alors, ce sera à suivre pour le 6e qui, actuellement, on est en train de travailler là-dessus.
1: Il y a eu une petite accalmie dans le dossier Patrick Bruel. Mais là, tu reviens là-dessus ce matin.
0: Oui, je vous reparle de Patrick Bruel pour vous dire qu'il y a une autre allégation, une plainte pour tentative de viol qui a été déposée en août auprès du parquet de Nanterre. La femme concernée était majeure au moment des faits. Le nombre de plaintes visant le chanteur français de 67 ans s'élève maintenant à 31 personnes. Et on dit que le modus operandi est quand même le même. C'est-à-dire qu'on est dans le monde du spectacle. Elle est approchée, elle est invitée à une soirée. Finalement, cette soirée, elle sera seule avec Patrick Bruel et c'est là qu'il y aura tentative de viol. Alors, on va continuer à suivre le dossier.
1: Et 25 ans pour?
0: 25 ans pour, c'est vrai, je voulais t'en parler de ça aussi. 25 ans pour une autre saga que vous connaissez peut-être.
5: Tu me donnes des ordres?
0: Te rappelles-tu cette voix?
5: Écoute, on n'est plus sur ton boulevard, là. Alors tu fais gaffe à qui tu t'adresses. Toretto!
1: Le chien
5: Toretto!
0: D'Araceli dangereux!
1: Plusieurs c'est quoi, c'est le 56e, ça, là?
0: Ça, c'était dans le deuxième, je pense. Alors, oui, c'est plusieurs vedettes qui étaient réunies sur un tapis rouge cette semaine pour célébrer le 25e anniversaire de cette populaire saga. Il y avait Vin Diesel, Michelle Rodriguez. Il y avait la fille de Paul Walker qui est décédée, qui ont notamment assisté à ses retrouvailles.
1: C'est Vin Diesel dans Rapide et Dangereux, je trouve ça drôle.
0: Ça fait longtemps. Ah oui!
1: Diesel!
0: J'avais jamais pensé à ce jeu de mots. Hier, on a annoncé des gros sous pour notre région. On va reparler pour Tourisme Canton de l'Est d'ici une dizaine de minutes. Je repense.

0: À Cœur de Pirate et Cavale à 8h18 pendant que vous êtes sur la route pour vous rendre au travail. Je vous rappelle que Mountain, où est-ce que c'était bloqué, là, c'est ouvert ce matin. Alors, probablement moins de ralentissements, moins de désagréments et la patience.
1: Ah, c'était le fun dans ce coin-là, sur l'heure de pointe. J'étais à la pharmacie, moi, l'autre fois.
0: Ouais.
1: J'étais pris là-dedans.
0: Ben, c'est ça. Je te confirme qu'hier, là, ma fille voulait que j'aille chercher de la bouffe de restauration rapide puis retourner chez moi, là.
1: Ouais.
0: Ça a été compliqué parce que ça bloque les autres artères à côté, tu sais, fait que voilà.
1: Là, c'est pas le cas ce matin.
0: Exactement, ça allait très très bien quand je suis arrivée un petit peu plus tôt ce matin. Hier, comme je vous le disais, on a annoncé des gros sous. Tourisme Canton de l'Est qui a annoncé un soutien à 51 projets pour le développement touristique de la région. On va en reparler dans les prochaines minutes. On a avec nous la directrice générale, justement, de Tourisme Canton de l'Est pour nous donner plus de détails. Restez là.
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0: Hier, on vous en a parlé. Il y a beaucoup de gens qui étaient réunis du côté de Frontenac pour toute une annonce. Tourisme Canton de l'Est qui a annoncé plusieurs investissements visant à soutenir le développement de l'économie et de l'offre touristique de la région. On parle de 51 projets soutenus avec ces sous-là. Une aide totalisant 2 445 638 $. Et pour en discuter avec nous de Tourisme Canton de l'Est, la directrice générale Isabelle Charlebois est là. Bonjour, Madame Charlebois.
1: Bonjour.
0: Donc là, on fera pas le tour des 51 projets, mais on sait que c'est sur notre territoire, c'est quand même beaucoup. À quoi concrètement ça sert les sous? Pourquoi on a décidé d'investir cette somme-là dans ces projets?
1: Ben écoutez, c'est le programme d'entente de partenariat régional en tourisme. On a un fonds particulièrement important cette année. Ben, c'est un fonds sur 2 ans, donc c'est un fonds plus important que d'autres années parce qu'on a décidé d'injecter un petit peu plus dans l'événementiel, le festival événement. Mais on a donc financé plusieurs festivals événements de la région pour leur permettre de renouveler leur offre ou de s'adapter aux nouvelles réalités. Mais aussi beaucoup d'attrait dans la région. On sait que le plein air est très populaire et autant pour les citoyens que pour les visiteurs. Donc, c'est toujours important de renouveler l'offre, des offres culturelles aussi, en hébergement. Donc, plusieurs belles nouveautés là dans 51 projets dans une cinquantaine d'entreprises là, de la région.
2: Madame Charlebois, vous parlez de nouvelles réalités. J'aimerais justement vous poser une question sur peut-être le contexte actuel. On sait qu'il y a une guerre commerciale. Il y a plusieurs Québécois en réaction qui boycottent le voyage aux États-Unis, qui favorisent le tourisme de proximité. Est-ce que vous ressentez une certaine effervescence dans les cantons de l'Est pour le tourisme?
1: Oui, ben depuis les 2 dernières années, là, c'est certain qu'on... On a de plus en plus au Québec, là, les gens restent au Québec pendant l'été. On le sent bien dans les cantons aussi. C'est une destination qui est bien recherchée pour le plein air, l'agrotourisme. Donc les gens restent dans notre région. C'est certain qu'on ressent une envie des Québécois de retourner tranquillement vers l'outre-mer, mais on a tous les attraits qu'il faut ici là pour combler les vacances estivales. On a eu un très, très bel été. Plusieurs attraits qu'on a rencontrés justement dans les derniers jours qui annonçaient complet. On parle de 80% là, de Québécois. On a encore pas mal d'Américains qui viennent nous rendre visite. Là. Donc, ça semble être un excellent été qui s'annonce.
3: Et comme une bonne nouvelle ne vient jamais seule, on parle d'à peu près 2,5 millions d'investis dans une cinquantaine de projets. Il y a un autre million qui s'en vient, Mme Charlebois, puis il y a aussi un lancement là, d'appel pour les gens qui veulent avoir besoin ou qui ont besoin de sous là, pour pouvoir développer.
1: Oui, tout à fait. Ben, l'appel de l'entente de partenariat régional en tourisme vient toujours en 1, 2, 3 appels à projet. Donc là, ça, c'était pour le premier appel. Donc, on a un deuxième appel qui est en cours, qu'on a annoncé officiellement hier, puis qui est en cours depuis quelques semaines, là, mais l'annonce officielle était hier. Les entreprises ont jusqu'au 16 octobre là, pour déposer. Puis on invite toujours les gens qui ont des idées, des projets, là, de contacter l'équipe de Tourisme Canton de l'Est en avant, pour s'assurer que leur projet là, peut correspondre aux critères, parce qu'on est dans des critères avec le ministère. Donc, c'est des attraits, des événements, de la structuration de l'offre. Donc, les événements, on a épuisé le fonds. On avait mis 1 million là, pour l'événementiel, festival événement. On a eu tellement de demandes dans le premier appel. Donc, il y aura malheureusement pas là pour le deuxième appel à projet pour les événements et les festivals, mais ce sera pour une prochaine année. Donc, c'est ça, les entreprises qui ont des projets, là, n'hésitez pas à nous contacter. Là, il reste un bon montant encore.
0: C'est lecantondelest.com pour avoir les détails. Merci d'avoir discuté avec nous ce matin.
1: Ça fait plaisir. À bientôt.
0: À bientôt. Félicitations aussi. Hein. C'est quand même beaucoup de sous pour notre région. Isabelle Charlebois, directrice générale de Tourisme Canton de l'Est. Dans quelques minutes, Émilie va venir s'installer pour passer l'avant-midi avec vous. On va lui parler après Shakira, Burna Boy, la chanson que vous connaissez très, très bien, que vous avez entendue beaucoup dans les derniers mois, Die Die.

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1: Gênant. On a parlé de trucs qui se passaient peut-être dans les sex shops, d'aller acheter des condoms, d'aller acheter peut-être des produits féminins.
2: Pour un gars.
1: Exact. Dans mon cas, c'était d'aller acheter du lait maternisé parce que moi, je prônais l'allaitement. Puis là, ben, j'étais plus capable d'allaiter, mais j'étais gênée d'aller acheter ça.
3: Mais moi, écoutez, c'est plus une histoire qui a passé sous silence parce que je suis gênée dans les circonstances que ça s'est fait. Quand j'habitais en Australie, je voulais aller voir Billie Eilish.
1: Attends. T'as vécu en Australie?
3: Oui. Juste avant d'avoir
1: parlé de ça.
3: Oui, bien sûr. C'est juste avant que j'arrive ici, en fait.
1: Okay.
3: Je voulais aller voir Billie Eilish qui était dans sa tournée mondiale. Je me suis dit, je vais me payer ça, ça va être malade. Place sur le parterre, let's go. Mais je voulais pas passer par une compagnie normale. Je voulais passer par un particulier, payer moins cher, tu sais. Donc, je fais les démarches, je trouve quelqu'un avec qui je jase pendant un mois. Ça me prend du temps, moi, à prendre une décision. Donc, j'ai attendu un mois à délibérer si ça valait la peine. C'était un peu des circonstances un peu frauduleuses. Je me disais,
2: Ça regarde pas bien. Ça regarde pas bien, mais
3: j'étais tellement convaincue. Moi, je voulais tellement aller la voir que je pouvais pas m'empêcher de faire tout ce qu'elle m'a demandé. Eh bien, évidemment, j'ai payé 250$ dans le vide.
1: J'ai jamais vu le billet.
3: Elle m'a envoyé un lien. C'était un faux lien qui disait hello avec un bonhomme sourire après.
1: Non, en plus, ça t'a nargué.
3: Elle s'est complètement foutue de ma gueule.
1: My God!
3: Mais je l'ai jamais dit avant maintenant. Écoute, parce que j'étais trop gênée.
1: Là, merci de partager ça avec
2: nous. On va essayer de trouver Billie Eilish. Faut aider Emily.
3: Ben, ouais, s'il vous plaît.
1: On va rétablir.
3: On lance une levée de fonds, s'il vous plaît.
2: On est à 3-4 personnes d'une personne. Hein? On doit pas être bien loin de Billie Eilish. Là.
3: Ouais. Bon, ben, on part ça maintenant.
1: Je vais inviter les auditeurs auditrices à t'écrire en avant-midi pour peut-être mettre un baume sur ton cœur avec tout ça.
3: Je m'en suis remis, mais des fois, j'y repense. Puis, j'ai mal à l'ego un peu. Ça serait.
1: Je comprends.
3: La chose.
1: 450-900-0105, si vous voulez envoyer un beau message à
2: Emily. Ou si vous êtes Billie Eilish.
1: Ou vous êtes Billie Eilish.
3: Exactement.
1: Alors, on te retrouve dans 30 minutes. Martin, je te dis à demain.
2: Eh oui, à demain.
1: On a encore une fois un autre début de journée. Pas mal de fun à passer ensemble. Et Florence, je te dis qu'on se retrouve dans à peu près 40 secondes. On se parle de quoi?
4: On va se parler de la MRC de la Outaouais qui a présenté hier sa toute première feuille de route en économie circulaire.
1: Alors, vos infos à venir.
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1: Mercredi, avec toute l'équipe d'M105 le matin, Florence, pour les informations, la MRC de la Haute-Yamaska a présenté hier sa toute première feuille de route en économie circulaire lors d'une conférence de presse.
4: Exactement, Marie-Ève. Afin d'atteindre les objectifs qu'elle s'est fixés, la MRC a également profité de l'occasion pour lancer un deuxième appel de projet en économie circulaire auquel les organisations admissibles sont invitées à soumettre leur candidature. Je rappelle, si vous savez pas c'est quoi l'économie circulaire, je rappelle que l'économie circulaire est un modèle de production et de consommation qui vise à maximiser l'utilisation des ressources et à prolonger sa durée de vie de produits à toutes les étapes de leur cycle de vie. On va écouter Agnès Magé-Grandmaison, qui est coordonnatrice en économie circulaire pour la MRC.
8: Oui, en fait, c'est très important de tendre vers une économie plus circulaire parce que de cette façon-là, on réduit nos besoins face aux matières vierges, finalement, aux ressources qu'on extrait. Et puis, ça peut être bénéfique là, pour le territoire, étant donné qu'on crée toutes sortes d'innovations sociales, comme on a vu aujourd'hui, par exemple, des beaux projets d'économie sociale également et puis de réintégration là, dans la chaîne de l'économie.
4: Donc, les organismes à but non lucratif, mais également les associations de citoyens, les coopératives, les groupes communautaires et même les entreprises privées ont jusqu'au 21 octobre pour soumettre de nouveaux projets qui favorisent au final une consommation plus éco-responsable. Restons à l'échelle locale puisque vers 3 heures, les policiers effectuaient une surveillance de la vitesse sur la route 139 lorsqu'ils ont capté un véhicule circulant à 174 km/h dans une zone où la limite est fixée à 90. Le

0: Le conducteur âgé de 17 ans a vu son permis de conduire suspendu pour une période de 7 jours. Et lors de l'interception, les policiers ont également constaté qu'un passager couché et assoupi sur la banquette arrière ne portait pas sa ceinture de sécurité. Terminons rapidement à l'échelle provinciale, puisque la première ministre du Québec, Christine Fréchette, estime que les droits de douane américains ne sont pas prêts de disparaître, du moins à court terme. De passage devant le Conseil des relations internationales de Montréal hier après-midi, Mme Fréchette a présenté sa vision de la diplomatie québécoise. Elle a dit avoir l'impression d'être encore loin d'un monde sans taxes douanières. Ça, c'était bien évidemment avant l'annonce de M. Trump de suspendre les tarifs pour une période de 3 jours. Alors voilà, c'était l'essentiel de vos infos, détails, autres nouvelles, comme d'habitude, au m105.ca.
1: Merci beaucoup, Florence. On te retrouve à 10h.
0: On se voit très bientôt.
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1: Mon nom est Marie-Ève Dupré. Si vous venez de vous joindre à nous, merci d'être là. Le texto toujours fonctionnel, le 450-900-1005. À quoi il sert, le texto? Ben, si vous voulez savoir la météo, vous écrivez météo. Si vous voulez savoir les chansons qui viennent de jouer, vous écrivez titre. Mais c'est aussi pour nous écrire. Donc, vos salutations, vos demandes spéciales, vos souhaits d'anniversaire. Et j'en profite pour saluer Jean-Pierre, qui m'a écrit « Hey, lâchez pas, vous avez toujours des sujets super le fun. » Ben, merci Jean-Pierre. On est vraiment content de te savoir avec nous. Vous savez aussi qu'elle me s'en sert. On est partenaire avec le Festival international de la chanson de Granby. On est vos yeux et vos oreilles. On va vous en reparler tout au long de la journée. On vous invite encore aux demi-finales de ce soir, mais aussi avec la gang du zoo de Granby. Julie Hébert, qui à chaque semaine vient nous offrir sa chronique. Hier, elle nous parlait de la journée des moustiques. Vous pouvez d'ailleurs réentendre ça dans la section balado du m105.ca. Mais aujourd'hui, c'est la journée des orangs-outans. Alors, je salue toute la gang du zoo de Granby et tous ceux et celles qui sont en route pour y aller, même s'il y a des risques d'orage aujourd'hui, là, journée parfaite pour se promener au zoo. Il va probablement avoir moins d'achalandage vu que le soleil est moins au rendez-vous, puis ce sera beaucoup plus frais. Voici Ex-Ambassadors pour commencer votre mercredi à M105.

M105, c'est aussi discussion autour d'un hot dog dans l'émission du retour à la maison. Et ce jeudi, c'est l'artiste local Miro, super sympathique, qui va être avec les collègues du retour à la maison. Olivia Rodrigo nous chante Drop Dead.

On a appris hier qu'il va chanter à la mi-temps de l'affrontement entre les Roses de Montréal et les Tides d'Halifax au stade Saputo le 29 août. Fred, qui nous chantait extraordinaire. Émilie s'installe dans à peu près 5 minutes pour passer l'avant-midi avec vous. Marie-Ève Dupré qui vous dit merci d'avoir été là ce matin pour commencer la journée. Les Cowboys fringants vous chantent entre deux taxis et moi je vous dis

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En vous souhaitant un très bon début de journée, mercredi 19 août, l'heure qu'on s'installe pour une autre belle journée au travail. Aujourd'hui, on est à la deuxième journée des demi-finales de la 58e édition du Festival international de la chanson de Gonville. Soirée où vous allez pouvoir découvrir d'autres des 6 de nos 24 demi-finalistes. D'autres rendez-vous également à vous offrir à travers la région ce soir, notamment là au restaurant Ligria, où on vous offre de belles soirées de spectacles. Adam Elmouna, qui sera du côté de Waterloo également, je vous invite à visiter le ficg.qc.ca pour avoir tous les détails. Pour commencer notre journée au travail, eh bien, je nous amène à ce qu'on fasse un retour dans le temps. On s'en va en 1999, la dernière année d'une décennie des pop stars. On avait Christina Aguilera, Mariah Carey qui était là aussi, mais Jennifer Lopez aussi, qui commençait à se créer une réputation dans le monde en tant qu'actrice à Hollywood. Eh bien, elle a voulu aussi lancer une carrière musicale. Eh bien, ça l'a valu la peine parce qu'en mai 1999, dans le cadre de son tout premier album, Jennifer Lopez nous chantait cette toute première chanson qui est encore une fois un succès aujourd'hui. Mon nom est Émilie Poulin. Voici If You Had My Love de Jennifer Lopez.

Marc Dupré avec sa chanson « Là dans ma tête ». Hey, il y a un homme bien connu à Bromont aujourd'hui qui souligne son 94e anniversaire aujourd'hui. C'est Paul Desourdis. Très bonne journée à vous en ce mercredi 19 août. Aujourd'hui, c'est de la part de vos amis des Chevaliers de la Table Ronde. Et c'est Roger qui m'a écrit via la messagerie texte 450-900-0105. Vous pouvez faire de même et ce jusqu'à midi aujourd'hui. Alors qu'on est en compagnie de Morgan Wallen dans 105 au travail. 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

0: C'était Ricardo avec Scooter Gas dans Rive 105 au travail. Dans les prochaines minutes, on va avoir la collaboration et qui a déterminé la chanson de l'année 2025. Ça s'appelle Die With A Smile avec Lady Gaga et Bruno Mars. On aura aussi Gabriel Fredette qui viendra faire un tour dans notre émission qui sera d'ailleurs dans la région prochainement, là, le 11 septembre prochain, tout près d'ici à la cidrerie Milton. Ils font des spectacles dans les champs directement, donc un spectacle à ciel ouvert. C'est vraiment une occasion unique là, de se rassembler et de souligner l'automne qui va commencer à s'installer et les pommes mais sont en pleine effervescence aussi, donc c'est vraiment une belle occasion là à ne pas manquer. Cidrerie Milton offre plusieurs autres événements au courant de l'automne, comme un dernier rendez-vous au cinéma en plein air avec La Trappe Parents qui sera diffusée dans les champs également le 4 septembre prochain, mais aussi d'autres rendez-vous pour un pique-nique gourmand, donc au plein milieu des pommiers aussi. Là, vous pouvez vous rassembler les 21 et 22 août prochains pour un bon dîner ou encore un souper champêtre. C'est à voir là, dans la section événements du Cidrerie Milton, pardon, de leur site web. C'est à ne pas manquer dans les prochaines minutes. Sinon, ben, on entendra également notre petit refrain des deux frères. Merci d'être avec nous ce matin.
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d'être avec vous ce matin dans M105 au travail et je vous parle de quelque chose qui va peut-être être s'agrémenter à votre décor cet automne parce que pendant l'été, je sais pas pour vous, mais j'aime bien orner ma table d'un bouquet de fleurs, mais l'automne, on dirait que l'ambiance est un peu différente et c'est là que j'aime bien faire sécher mes bouquets. Si vous avez un bouquet à la maison et que vous aimeriez le conserver plus longtemps, là, ben, je vous invite à faire ça. Dans le fond, on prend notre bouquet après quelques jours de l'avoir là, sur notre table et on le fait sécher quelques jours suspendu à l'envers et comme ça, ben, les fleurs vont vraiment venir garder leur forme et leur couleur. C'est sûr que les fleurs auront une allure certainement différente, mais quand même, je vous le dis, là, ça fait vraiment une très belle déco automnale qui ne demande non plus pas d'entretien par la suite. Donc, si vous avez jamais fait ça, je vous invite à aller voir faire un tour sur Internet pour voir à quoi ça ressemble. Ça fait vraiment une très belle décoration et surtout, ben, je pense que ça va être une nouvelle tendance

0: Queen, ça s'appelle Bohemian Rhapsody. Je vous invite à ce qu'on lève le son et qu'on la chante tous en cœur. Merci d'être avec nous ce matin.
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de vos enfants. Hey, j'aimerais saluer le centre et le jardinage de Granby parce qu'encore une fois, ils sont au point sur les tendances. Je vous en parlais tantôt des fameuses fleurs séchées. Eh bien, vous en trouverez là-bas. Leurs tout premiers bouquets séchés sont là. Donc, je vous invite peut-être à aller faire un tour sur leur page Facebook, voir à quoi ça a de l'air et aller faire un tour en succursale parce que aussi, mais c'est le temps pour vous de profiter des derniers rabais de fin de saison là, qui sont en vigueur. C'est jusqu'au 27 août prochain. Vraiment une foule de rabais là, qui vous attend jusqu'à 60 % de rabais là, que je vois sur leur circulaire. Alors, je vous invite à aller faire un tour là-dessus si vous voulez faire le plein de rabais avant la fin de saison. Dans quelques instants, bien, on poursuit S105 au travail à compter de 10 heures. On sera accompagné de Florence Aquilina pour les infos et on revient là, sur une bonne nouvelle qui a été annoncée pour l'offre touristique de la région. Merci d'être là avec nous ce matin.

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4: Alors, il est tout juste 10h, il fait toujours 19 degrés ici à Granby. Et en ce mercredi 19 août, on est de retour pour les infos M105. Florence, tu nous annonces là une bonne nouvelle pour l'offre touristique dans la région.
5: Exactement, Émilie. Bonne nouvelle puisque Tourisme Canton de l'Est annonce plusieurs investissements visant à soutenir le développement de l'économie touristique et à enrichir au final l'offre de la région. L'annonce qui a été faite en présence de la ministre du Tourisme, Mme Amélie Dionne, hier dans le cadre de sa tournée des Cantons de l'Est. Donc, au total, il est question de près de 4 millions de dollars qui ont été accordés avec l'appui du gouvernement du Québec afin de soutenir 51 projets au total qui généreront d'importantes retombées économiques pour la région. Du moins, c'est ce qui est souhaité. Donc, on va écouter Isabelle Charlebois, directrice générale de Tourisme Canton de l'Est.
6: Cette année, c'est un fonds sur 2 ans. Donc, c'est un fonds plus important que d'autres années parce qu'on a décidé d'injecter un petit peu plus dans l'événementiel, le festival événement. Mais on a donc financé plusieurs festivals événements de la région pour leur permettre de renouveler leur offre ou de s'adapter aux nouvelles réalités. Mais aussi beaucoup d'attrait dans la région. On sait que le plein air est très populaire et autant pour les citoyens que pour les visiteurs. Donc, c'est toujours important de renouveler l'offre.
5: Donc, parmi les organismes bénéficiaires de ce financement à l'échelle de Granby figurent notamment le Festival international de la chanson de Granby qui est en cours, le Festival au lac de Granby aussi, le Bureau d'information touristique de Granby. Par ailleurs, le deuxième et dernier appel de projet dans le cadre de l'entente de partenariat régional et de transformation numérique en tourisme est maintenant lancé. Donc, les entreprises et les organisations touristiques qui veulent appliquer ont jusqu'au 16 octobre prochain pour le faire. Et terminons rapidement, toujours à l'échelle locale, mais cette fois-ci du côté de Bromont, vers 3h, les policiers effectuaient une surveillance de la vitesse sur la route 139 lorsqu'ils ont capté un véhicule circulant à 174 km/h dans une zone où la limite est de 90. Le conducteur âgé de 17 ans a vu son permis de conduire suspendu pour une période de 7 jours. Et lors de l'interception, les policiers ont également constaté qu'un passager couché et assoupi sur la banquette arrière ne portait pas sa ceinture de sécurité. Alors voilà l'essentiel de vos infos. Détails, autres nouvelles, comme d'habitude, au m105.ca.
4: Merci beaucoup, Florence. On se reparle à 11h.
5: Oui, à très bientôt.
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4: En ce mercredi 19 août, il est présentement 10h02. Je vous souhaite la bienvenue dans M105 au travail. Que vous soyez en vacances aujourd'hui ou encore au boulot, ça nous fait vraiment un plaisir de vous savoir à l'écoute de M105. Dans les prochaines minutes, on aura Milky Chance qui sera de passage, Zaz aussi avec Kevin Ra, mais également une chanson là, qui

vient. On parlera aussi d'un film qui continue de battre des records, le fameux tout nouveau Spider-Man. Dans notre rendez-vous showbiz dans quelques instants, on se parle d'une nouvelle assez surprenante pour l'acteur principal Tom Holland. On s'en reparle donc dans quelques minutes. Merci beaucoup d'être avec nous ce matin. La voici donc, La Isla Bonita avec Madonna.

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1: Alors, je vous parle du tout nouveau film Spider-Man, qui, je le rappelle, est dans nos salles de cinéma depuis 3 semaines déjà. Et en si peu de temps, on a déjà cumulé 2 milliards de recettes au box-office là à l'échelle mondiale. On s'entend qu'on peut dire officiellement que c'est un énorme succès. Eh bien, ça mérite des bonus pour les acteurs qui l'ont rendu ce qu'il est. Eh bien, juste pour l'acteur principal, Tom Holland, en plus de son salaire de base à 20 millions de dollars, on dit qu'il va recevoir un boni en prime qui va l'additionner à tout ça à 100 millions de dollars. C'est hallucinant quand même de sa génération. Là, il est pas mal le seul à avoir vu des chiffres aussi élevés en termes de salaire à ses côtés. Sinon, on retrouve Keanu Reeves qui, pour le film La Matrice, à la fin des années 90, avait touché un salaire aussi élevé. Revenons à Green Bay maintenant, parce que je vous parle de la programmation du Festival international de la chanson de Green Bay pour ce soir. Le festival en cavale sera du côté des vendredis, mercredis chauds à Waterloo, au Parc du Centenaire, avec 9 artistes du mois d'août. Ici, c'est Adam El Mouna. Il sera là au restaurant Alegria. Sinon, Maya Barou vous y attend. Et on fera un autre fin de soirée FIG après les demi-finales. Ça se passe au Louis Pub avec Zouz. Tous les détails au figq.qc.ca pour avoir tous les détails.
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1: À part pour les deux prochaines chansons, je vous invite à ce que vous restiez avec moi pour découvrir ces deux chansons-là. Tout d'abord, dans 2 petites minutes, chanson qui va nous mettre de bonne humeur, sortie en 2023 de la Colombienne Karol G de son album Mañana Será Bonito. On joue avec la pop et la reggaeton pour cette chanson-là où, la chanteuse se rappelle de bons souvenirs venant d'une ancienne relation. C'est vraiment très plaisant pour commencer notre journée au travail. Avant ça, une chanson qui tournait beaucoup lors de sa sortie en 2019 dans nos radios. Vous savez, parfois, lorsqu'on a une petite dispute, ça peut nous arriver des fois de prendre le blanc, mais finalement de mettre la faute sur nous. On va dire, regarde, c'est correct, c'est de ma faute. Eh bien, c'est de quoi cette chanson-là raconte. Ça se traduit vaguement par « C'est ma faute ». Voici donc la collaboration de Luis Fonsi avec Demi Lovato et Jamila Culpa, toujours à M105. Merci d'être avec nous.
14: Hey, Fonsi.

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Barclay avec sa chanson magnifique dans M105 au travail. Merci beaucoup d'être avec nous. Et vous le savez, si vous avez été au rendez-vous de Suivez le Guide cet été où on découvrait ensemble les attraits touristiques de la région à ne pas manquer, mais comment un de mes coups de cœur a vraiment été le musée au Petit Monde des Grands ici à Granby. Un musée là pour les enfants et ça le dit, qui nous fait découvrir les métiers, mais pas n'importe lesquels, les métiers de chez nous, donc de des entreprises d'ici, des entreprises locales. Et c'est vraiment l'occasion là-bas, en vous rendant sur place, de vous immerser au cœur des métiers qui marquent la région de Granby. Et puis là, ben je vous en parle parce que demain, ils organisent une activité toute spéciale avec des collaborateurs d'ici. Je vous avertis, ça va faire pimpon. Je vous invite à rester à l'affût dans les prochaines minutes parce que, ben si vous êtes en vacances cette semaine, vous cherchez une activité.

0: à faire pour les enfants. Je vous donne tous les détails de cet événement-là qui aura lieu demain au musée au musée pour enfants, là, au Petit Monde des Grands. Dans quelques instants, eh bien, c'est Olivier Dillon qui s'en vient nous rejoindre de l'autre côté avec sa chanson « Si j'étais sans soleil ».
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0: Je vous en parlais tout à l'heure, vous cherchez une activité à faire avec les enfants demain. Eh bien, ça se passe du côté du musée au petit monde des grands parce que, eh bien oui, vous l'avez deviné, les pompiers seront dans le stationnement du musée. Donc, si vos enfants ou encore vos petits-enfants là, ont des étoiles dans les yeux à chaque fois qu'ils voient passer un camion de pompiers, ben c'est vraiment l'occasion d'aller découvrir l'envers du décor de ce métier-là. Et puis, ben si ça vous dit donc que ça se passe de 10 à 14 heures au musée du petit monde des grands et c'est un activité qui est gratuite. Mais si ça vous dit, vous pouvez poursuivre l'expérience quand même là, en vous rendant à l'intérieur du musée pour découvrir en tant que tel différentes autres sortes de métiers qui s'y trouvent. Et je vous en parlais tantôt, là, ce sont des métiers locaux, ce sont des commerçants d'ici qui sont représentés là-dedans. Donc, c'est vraiment, vraiment le fun de pouvoir se retrouver là-dedans. Je vous le dis, ça crée vraiment des étincelles là, pour les enfants dans votre entourage. Alors, c'est un rendez-vous à ne pas manquer dans la journée de demain à l'approche de 11h. Nous, en ce mercredi 19 août, on va aller aux infos et dans l'actualité, le sujet de l'heure, ben, ce sont les fameux tarifs douaniers hein, qui se négocient entre les États-Unis et le Canada dans les derniers jours. Eh bien, on s'en va rejoindre Florence Aquilina dans un instant pour faire le point sur la situation.
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7: Il est 11h et il fait toujours 21 degrés ici à Grande Bay en ce mercredi 19 août. Florence, on est de retour pour les infos. On fait le point sur la situation qui était vraiment d'actualité dans les derniers temps, les fameux tarifs douaniers.
8: Oui, parce que je rappelle que hier, c'était l'échéancier sur la question des tarifs douaniers. Donc, on attendait tous impatiemment de voir ce qui allait se produire. Eh bien, résultat, le président américain Donald Trump suspend pendant 3 jours les nouveaux droits de douane qui devaient entrer en vigueur au Canada juste après minuit. Sur les réseaux sociaux, le président américain qui a déclaré que ces droits de douane avaient été reportés car, pour le citer, sous réserve de la finalisation des documents, le Canada et les États-Unis ont un accord. Donc, les États-Unis qui s'apprêtaient, je le rappelle, à imposer des droits de douane de 50 % sur environ 28 milliards de dollars de marchandises canadiennes la nuit dernière. Ça leur aurait touché une gamme de produits canadiens en passant par le miel, le ciment, les bâtons de hockey aussi. Dans un communiqué, le premier ministre canadien, pour sa part, Mark Carney, a souligné que des progrès substantiels ont été réalisés dans les négociations. Négociations d'ailleurs qu'il avait catégorisées quelques jours avant d'intenses et délicates, mais qu'il reste du travail à faire. Alors, on a M. Trump qui parle d'un accord et M. Carney qui se montre plus prudent. Reste à voir quelle est vraiment la situation. J'imagine qu'on l'apprendra dans les prochains jours. Du moins, pour l'instant, ils sont suspendus pour les 3 prochains jours. À l'échelle locale, maintenant, la MRC de la Haute-Yamaska qui a présenté hier sa toute première feuille de route en économie circulaire lors d'une conférence de presse. Si vous savez pas c'est quoi l'économie circulaire, c'est un modèle de production et de consommation qui vise à maximiser l'utilisation des ressources à toutes leurs étapes de cycle de vie. Alors, on va écouter Agnès Magé-Grandmaison qui va parler justement de l'importance d'adopter une approche d'économie circulaire alors qu'ils lancent leur deuxième appel de projet au sein de la communauté.
9: Oui, en fait, c'est très important de tendre vers une économie plus circulaire parce que de cette façon-là, on réduit nos besoins face aux matières vierges, finalement, aux ressources qu'on extrait. Et puis, ça peut être bénéfique là, pour le territoire, étant donné qu'on crée toutes sortes d'innovations sociales, comme on a vu aujourd'hui, par exemple, des beaux projets d'économie sociale également et puis de réintégration là, dans la chaîne de l'économie.
8: Alors que vous soyez un organisme à but non lucratif, une association de citoyens, une coopérative, etc., vous avez jusqu'au 21 octobre pour soumettre de nouveaux projets si ça vous intéresse. Alors voilà l'essentiel de vos infos, détails, autres nouvelles, comme d'habitude, au m105.ca.
7: Merci Florence, on te reentendra pour le prochain bulletin.
8: Pour le bulletin majeur à midi.
7: À tantôt.
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7: Alors, pour cette dernière heure ensemble de M105 au travail, ben tout d'abord, je vous souhaite la bienvenue si vous venez de vous joindre à nous. Mon nom est Émilie Poulin et on sera ensemble jusqu'à midi. Et là, ben pour nous revenir, rappeler des souvenirs, on s'en va en 2019 où la chanson d'été par excellence, eh bien, c'est celle-là qui va s'en suivre. Une chanson qui raconte les fameuses amourettes estivales en la chimie entre deux personnes qui est complètement indéniable. Et puis, ben ça fait assez rêver. C'est à cette époque-là aussi que c'est ce qu'on ressentait entre ce deux duo, entre ce duo de chanteurs là. Un an après la fin de son girl band, il y avait Camila Cabello qui s'est rejoint aux côtés de Shawn Mendes pour cette chanson-ci. C'est ce vers quoi je vous emmène avec leur chanson Señorita. Merci d'être avec nous en ce mercredi 19 août aujourd'hui. Très bon début de journée.

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0: bonne chanson de Chim. On se fout de nous, Marie 105, au travail. Cet été, bien, on s'est affilié avec Fadi Sidaros pour aborder la finance d'une façon plus différente. Hein. Avec les vacances, on a envie de se sentir un peu plus confiant dans nos finances ou à chaque début de saison, souvent, ça marque un certain renouveau. Bien, c'est pourquoi de prendre le temps cette semaine d'aller prendre une marche ou de faire toutes sortes d'autres types d'activités en écoutant ce balado-là. Liberté, l'argent, d'utiliser vraiment l'argent comme étant un levier de liberté plutôt que comme une fin. C'est vraiment assez intéressant. Le balado s'appelle Liberté planifiée et c'est disponible sur toutes nos plateformes, donc dans la section balado du m105.ca ou encore sur votre plateforme d'écoute en ligne préférée. On vous rend la tâche vraiment facile, donc on parle de finances sans tabou et surtout sans le jargon compliqué autour de ça. C'est avec notre animatrice Marie-Ève Dupré que vous allez pouvoir découvrir ce balado-là. Pardon. Dans quelques minutes, on s'offre un souvenir de Savage Garden. Ça s'appelle I Want You. Il y a Vincent Vallière qui sera là avec Homme de rien, mais aussi la chanson qui a été désignée comme étant la chanson de l'été par le magazine Rolling Stone. C'est Ella Langley avec Choosing Texas.
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0: nouvelle chanson de Jeff Posey, ça s'appelle Plus qu'il faut, l'un de ses tout premiers succès dans sa carrière solo. On sera ensemble pour les 21 prochaines minutes. Avant ça, après ça, on va aller luncher ensemble. Et pendant l'heure de lunch, je vous invite à ce que vous soyez des nôtres parce que on est au cœur des demi-finales du Festival international de la chanson de Granby. On en est à sa 58e édition cette année. Et puis, si vous vous êtes toujours demandé c'est quoi la réalité du festival quand on y travaille, hein, quand on travaille aux côtés des demi-finalistes qui vont par la suite connaître de belles évolutions dans le monde musical, eh bien, je vous invite à ce que vous me rejoigniez dans les midis M105 aujourd'hui parce qu'on va parler au directeur musical du Festival international de la chanson de Granby et je vous dis, ça donne place à de très, très belles anecdotes. Avant ça, un peu de musique pour nous accompagner. D'ici là, on aura Charlotte Cardin, la collaboration de Martin Garrix avec Ed Sheeran, Sylvain Cossette, mais aussi Nelly Furtado avec l'un de ses plus gros succès en carrière. Ça s'appelle Say It Right.
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0: Sorti en 99, c'était un des succès du groupe Sugar Ray. Très bonne chanson pour mettre notre ordinateur en veille ou autre là, pour nous accompagner pendant l'heure de lunch. J'aurai le bonheur de poursuivre ça avec vous, poursuivre notre aventure musicale avec vous autres au courant de cette prochaine heure. Et d'ailleurs, on va se donner un avant-goût de ce qui s'en vient pour le festival de sport qui aura lieu au parc Daniel Johnson cette fin de semaine. Donc, ne manquez pas ça. Mais avant ça, on va aller s'informer avec le bulletin majeur de Florence Aquilina. Je vous invite à rester des nôtres et on se retrouvera dans quelques minutes avec ceci.
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0: Ici Florence Aquilina et voici vos infos M105. Le président américain Donald Trump qui suspend pendant une période de 2-3 jours les nouveaux droits de douane qui devaient entrer en vigueur, je le rappelle, au Canada juste après minuit. Donc, sur ses réseaux sociaux, le président américain a déclaré que ces droits de douane avaient été reportés car, pour le citer, sous réserve de la finalisation des documents, le Canada et les États-Unis ont un accord. Les États-Unis qui s'apprêtaient à imposer des droits de douane pour la mise en contexte de 50% sur environ 28 milliards de dollars de marchandises canadiennes la nuit dernière, ce qui aurait affecté une gamme de produits canadiens en passant par le ciment, les bâtons de hockey, le miel. Donc, dans un document, le premier ministre Mark Carney, de son côté, a souligné que des progrès substantiels ont été réalisés dans les négociations, négociations qu'il avait catégorisées de délicates et intenses par le passé, mais qu'il reste du travail à faire. À l'échelle locale maintenant, la MRC de la Haute-Yamaska a présenté hier sa toute première feuille de route en économie circulaire, FEC pour l'acronyme, lors d'une conférence de presse ici même à Granby. Alors, afin d'atteindre les objectifs qu'elle s'est fixés, la MRC a également profité de l'occasion pour lancer un deuxième appel de projets en économie circulaire auquel les organisations admissibles sont invitées à soumettre leur candidature. Je rappelle que l'économie circulaire est un modèle de production et de consommation visant à maximiser l'utilisation des ressources et à prolonger la durée de vie des produits à toutes les étapes de leur cycle de vie. Agnès Magé-Grandmaison, coordonnatrice en économie circulaire à la MRC de la Haute-Yamaska, sur l'impact d'adopter cette approche pour la communauté. On l'écoute.
7: Oui, en fait, c'est très important de tendre vers une économie plus circulaire parce que de cette façon-là, on réduit nos besoins face aux matières vierges, finalement, aux ressources qu'on extrait. Et puis, ça peut être bénéfique là, pour le territoire, étant donné qu'on crée toutes sortes d'innovations sociales, comme on a vu aujourd'hui. Par exemple, des beaux projets d'économie sociale également, et puis de réintégration là, dans la chaîne de l'économie.
0: Pour illustrer les retombées concrètes de ce type d'initiative dans la région, des participants au premier appel de projet étaient d'ailleurs présents, notamment SOS Dépannage Moisson Granby et le CFR également de Granby, les organismes à but non lucratif, les associations de citoyens, les coopératives, les groupes communautaires, ainsi que les entreprises privées ont jusqu'au 21 octobre pour soumettre de nouveaux projets favorisant une consommation plus responsable. Restons à l'échelle locale, mais cette fois-ci du côté de Tourisme Canton de l'Est qui a annoncé plusieurs investissements hier visant à soutenir le développement de l'économie touristique et à enrichir l'offre de la région. Alors l'annonce a été faite en présence de la ministre du Tourisme, Mme Amélie Dionne, dans le cadre de sa tournée des Cantons de l'Est. Au total, il est question de près de 4 millions de dollars qui ont été accordés avec l'appui du gouvernement du Québec afin de soutenir 51 projets qui généreront d'importantes retombées économiques pour la région, ou du moins, c'est l'objectif. On va écouter Isabelle Charlebois, directrice générale de Tourisme Canton de l'Est.
10: Cette année, bien, c'est un fonds sur 2 ans, donc c'est un fonds plus important que d'autres années parce qu'on a décidé d'injecter un petit peu plus dans l'événementiel, le festival événement. Mais on a donc financé plusieurs festivals événements de la région pour leur permettre de renouveler leur offre ou de s'adapter aux nouvelles réalités. Mais aussi beaucoup d'attrait là, dans la région. On sait que le plein air est très populaire et autant pour les citoyens que pour les visiteurs, donc c'est toujours important de renouveler l'offre.
0: Parmi les organismes bénéficiaires de ce financement à l'échelle de la ville figure le Festival international de la chanson de Granby et le Festival au lac de Granby. Par ailleurs, le deuxième et dernier appel de projet dans le cadre de l'entente de partenariat régional et de transformation numérique en tourisme est maintenant lancé. Alors, les entreprises et les organisations touristiques des cantons de l'Est ont jusqu'au 16 octobre prochain pour déposer un projet. Restons à l'échelle locale, mais cette fois-ci du côté de Lac-Brome, puisque la 25e édition de la Marche pour vaincre tous les cancers se tiendra le dimanche 4 octobre 2026 au Centre communautaire Lac-Brome. L'augmentation du nombre de diagnostics de cancer et la demande croissante pour des interventions spécialisées motivent la poursuite des investissements dans les services de santé de la région. Alors, je rappelle que c'est organisé au profit de la Fondation BMP, donc cet événement qui permettra cette année de financer l'acquisition de 3 équipements médicaux spécialisés visant à améliorer les soins offerts aux personnes atteintes de cancer. Je rappelle également que la campagne de l'an dernier a permis l'acquisition d'un nouvel appareil de mammographie. Un don minimal de 25 $ est demandé pour participer et les inscriptions peuvent se faire en ligne via le site web de la Fondation Brome Missisquoi Perkins. Quelques arrestations dans la région. Premièrement, alcool au volant et délit de fuite. Un homme dans la vingtaine arrêté à Bromont. Donc, les policiers du service de police de la ville qui ont été appelés à intervenir mardi à l'intersection du boulevard de Bromont et de la rue Champlain à la suite d'une collision avec délit de fuite. L'enquête a permis de déterminer que les capacités de conduire du conducteur, un homme dans la vingtaine, étaient affaiblies. Son permis de conduire a été suspendu pour une période de 90 jours et des constats d'infraction totalisant près de 1500 $, 13 points d'inaptitude aussi lui ont également été remis pour la tolérance zéro et le délit de fuite. Une autre arrestation, le 16 août 2026, les patrouilleurs du poste de la MRC de Rouville ont intercepté un véhicule pour un grand excès de vitesse sur l'autoroute 10 à la hauteur du kilomètre 38 en est à Marieville. Le conducteur, un homme de 41 ans, originaire de Granby, circulait à une vitesse de 177 km/h dans une zone où la limite maximale est établie à 100. Il a par la suite reçu un constat d'infraction montant de plus de 1 500 $. Et lors de l'intervention, les policiers ont également saisi 2 armes à air comprimé. Un dossier sera donc soumis au DPCP, la Sûreté du Québec, qui rappelle en terminant que la vitesse est l'une des premières causes de collisions mortelles à survenir sur les routes du Québec. Au sport, peut-être vous dire que le Canadien de Montréal rendra hommage à son ex-gardien Carey Price le 10 novembre, au lendemain de son intronisation au Temple de la renommée du hockey. Au tennis, le Québécois Félix Auger-Aliassime Kim a franchi le troisième tour de l'Omnium de Cincinnati grâce à une victoire 7-5 et 6-1 contre l'Argentin Juan Manuel Cerundolo hier. Alors voilà, c'était l'essentiel de vos infos, détails, autres nouvelles, comme d'habitude, au m105.ca.
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12: Bonjour et bon midi, c'est Émilie Poulin qui est avec vous ce midi jusqu'à 13h. Alors que vous soyez en train de faire chauffer votre lunch ou que ce soit ce midi, ça soit plutôt un dîner en voiture, eh bien je vous salue. Et en musique, ben ce serait une chanson sortie à l'an 2000 venant du groupe irlandais U2. Une chanson qui a d'ailleurs été l'une des premières à être disponible pour le téléchargement en ligne. Assez innovant pour l'époque, là, quand on s'en rappelle. Ça rappelle certainement des souvenirs en 2014 quand l'album de U2 avait été automatiquement téléchargé sur tous nos appareils électroniques à Apple. Ça doit peut-être vous rappeler quelques souvenirs. Toute qu'une controverse quand même. En vous souhaitant une très belle heure de lunch, voici Beautiful Day.

0: Miles Smith avec Stargazing. Vous le savez, les demi-finales battent leur comble dans le cadre de la 58e édition du Festival international de la chanson de Granby. Et pour nous en parler, un peu de la réalité du travail pour le festival en ce moment marquant du festival, je vous invite à ce qu'on écoute André Papanicolaou, directeur musical.
1: Bonjour.
2: Bonjour.
3: Allô. Ça va?
1: 8e édition.
2: 8e.
1: On est à l'aube des demi-finales. Comment on se sent aujourd'hui?
2: On se sent bien, on se sent confiant, on se sent... je me sens comme un boxeur là, qui est toute prête pour rentrer. Puis,
1: ouais.
2: Mais non, ça s'est super bien passé la semaine dernière pour les répétitions.
1: Puis, mais tu me disais hors d'onde que c'était un peu ça le bout difficile, les répétitions.
2: Oui. Ben pour moi, en tout cas.
1: Pourquoi?
2: Je sais pas les autres comment ils sentent. Ben parce qu'on se connaît pas. On a jamais rencontré. Moi, j'ai rencontré brièvement au mois de juin les participants, mais entre-temps, on se voit pas. Nous, on apprend les chansons de notre bar, le groupe. Et puis on se rencontre pour la première fois, fait que tout le monde est un tout petit peu fébrile, tout le monde est un petit peu nerveux, moi inclus, puis on veut bien faire, puis les artistes veulent que ça se passe bien, mais personne sait vraiment comment ça va se passer, puis là on les fait, puis ça se passe bien.
1: Pas
2: puis là, on se revoit la semaine d'après. Fait que là, la glace est brisée. Fait qu'on s'est rencontrés, on s'est fait des high-fives, on a vécu des affaires sur la scène, on a ciblé les items problématiques ou les affaires qu'on veut raffiner pour juste avant le spectacle. Fait que là, aujourd'hui, ça s'est super bien passé. On connaissait les tunes, on jammait avec les artistes, puis on a fait des petits ajustements. Hey, ça serait le fun de doubler tel refrain. Oui, bonne idée, tu sais.
3: OK, fait qu'à la dernière minute, vous faites ça aussi.
2: Oui.
3: Ouais.
2: Mais là, on a le confort de les connaître, puis eux de nous connaître, puis d'avoir ce lien d'amitié-là qui a été établi. Puis nous, d'avoir de s'être dégourdi les doigts un peu, puis d'avoir appris les chansons. Puis de là, on peut juste être dans les tunes, puis avoir du plaisir, puis pas penser trop.
3: Fait que là, si je comprends bien, vous apprenez les tunes, genre 2 mois avant l'événement, même pas.
2: Ça dépend.
3: T'as ça en juin, tu commences à jouer dessus, c'est même pas 2 mois avant l'événement, puis tu me donnes gang à apprendre.
2: On a une soixantaine, le house band, mais ils rentrent pas tous en même temps. Fait qu'il y en a qu'on a appris en juillet, mais il y en a qu'on a appris la semaine dernière.
1: Oh.
2: Parce que ça prend du temps que toutes les partitions soient écrites et tout ça.
3: Ouais.
2: On y va à la pièce, un à la fois, d'habitude en ordre alphabétique, comme ça on se parle pas. Fait que...
3: Puis là, ça prend les partitions pour chacun des instruments?
2: Oui.
3: En plus, ça c'est toi qui fais ça?
2: Non, j'engage quelqu'un, sinon j'aurais pas de vie puis ma femme elle serait pas bien contente. Mes enfants non plus.
3: Et là, comme on le disait tantôt, ça fait 8 ans que tu es à la tête de la direction musicale. Qu'est-ce qui a changé depuis 8 ans avec les artistes que tu as vus en 2019 et ceux de maintenant?
2: C'est fou parce que moi je ressens vraiment un changement. Je le sens. Puis la façon d'écrire, la façon de composer et d'assembler les pièces qu'ils nous envoient. Il y en a qui nous envoient juste des voix guitare ou iPhone, puis c'est parfait, parce que ça nous donne plein de liberté à s'exprimer, la house band. Puis il y en a qui nous présentent des genres, des faits accomplis. T'sais, voici la chanson, est prête pour le mastering, est prête à sortir. Puis on voit vraiment l'évolution de les nouvelles générations, de comment ils composent. On voit aussi qu'est-ce qu'ils ont écouté, puis comment ils sont en train de réinterpréter leurs influences. Puis fait que c'est vraiment... Moi, je trouve ça super inspirant parce qu'on voit la progression des goûts et aussi de la façon de faire de la nouvelle génération des musiciens. Comment ils font? Ils font pas ça comme moi, je faisais ça à leur âge. Fait que pour moi, je trouve ça vraiment stimulant, vraiment le fun.
3: Et côté son, j'imagine que l'influence qu'on ressent le plus, c'est ce qui fonctionne aussi sur la planète. Le hip-hop doit être très fort dans leur façon de voir la chose.
2: Oui, il y a beaucoup d'influence hip-hop, même si c'est pas du hip-hop qu'ils font.
3: Ouais.
2: Mais juste la façon d'approcher certains instruments, certains beats de drum. Mais il y a aussi un côté iconoclaste un peu de... Malgré tout ce qui se passe, ailleurs, lui ou elle m'a sorti de quoi complètement champ gauche que je voyais pas venir pour quelqu'un de leur âge. Fait que c'est toujours surprenant, pis c'est toujours vraiment... Moi, je sors d'ici à chaque année un peu renouvelé puis un peu inspiré de faire d'autres choses puis de changer la façon que moi je fais parce qu'on apprend à travers eux.
3: Et tant qu'à parler d'inspiration, depuis 2019, t'as pas dire 1999.
2: Attention,
3: je te voyais, je te visais, pas pire. Donc, depuis 2019, t'en as côtoyé beaucoup.
2: Oui.
3: T'en as vu aller beaucoup.
2: Oui.
3: Quand tu penses à celles et ceux que t'as accompagnés, de qui es-tu plus fier ou peut-être plusieurs fiers?
2: Ben, il y en a plusieurs, puis c'est pas nécessairement le ou la gagnante. Mais moi, j'ai eu le plaisir de travailler avec Oli Ferra après qu'elle ait gagné son édition. Et je suis vraiment fier de son parcours, puis je la suis encore, puis on se côtoie encore. Émile Bourgault, que je trouve qu'il a fait une super job. Il y en a trop pour nommer, mais je veux dire, gagner, c'est le fun, mais c'est pas, il y a pas juste ça.
3: Ah, tu peux percer après quand même.
2: Oui, puis on les suit, ceux qui ont gagné, ceux qui ont fini en demi-finale, ceux qui sont pas rendus, des fois ils font carrière, puis c'est vraiment inspirant de voir juste le fait d'avoir participé au concours, ça l'ouvre tellement de portes. Ça ils rencontrent tellement de personnes de l'industrie mais aussi des gens de leur âge qui font de la musique qui sont dans le même mode, tu sais, qui montent ensemble, puis fait qu'on va voir leur show des fois quand ils passent dans notre coin, puis ça fait des belles rencontres, puis c'est vraiment le fun.
3: André, merci de ton passage dans le retour, puis bon, une bonne fin de festival. 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

0: Tu te savais avec Marie-Pierre Arthur dans les midis M105 que ça me fait un plaisir d'être avec vous pendant votre heure de lunch. Après les infos de 12h30, on va entendre une chanson qui a propulsé l'artiste nigérien Rema alors qu'il s'est affilié en 2022 à Selena Gomez pour une chanson que vous allez certainement reconnaître parce que ça l'a joué dans une coupe de party piscine à l'été 2022. Ça s'appelle Calm Down, toujours dans les midis M105.
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5: Ici Florence Aquilina et voici vos infos M105. Commençons d'abord à l'échelle locale puisque la 25e édition de la marche pour vaincre tous les cancers se tiendra le dimanche 4 octobre prochain au centre communautaire Lac-Brome. L'augmentation du nombre de diagnostics de cancer et la demande croissante conséquente pour des interventions spécialisées motivent cette poursuite des investissements dans les services de santé de la région. Organisée au profit de la Fondation BMP, cet événement permettra donc cette année de financer l'acquisition de 3 équipements médicaux spécialisés visant à améliorer les soins offerts aux personnes atteintes de cancer. Je rappelle que la campagne de l'an dernier a permis l'acquisition d'un nouvel appareil de mammographie. Un don minimal de 25 $ est demandé pour participer à la marche. Ce don est admissible à un reçu fiscal et vous pouvez vous inscrire en ligne sur le site web de la Fondation. Et terminons rapidement, toujours à l'échelle locale, mais cette fois-ci du côté de la MRC de Rouville, puisque le 16 août dernier, les patrouilleurs du poste de la MRC ont intercepté un véhicule pour un grand excès de vitesse sur l'autoroute 10 à la hauteur du kilomètre 38 à Marieville. Le conducteur, un homme de 41 ans, originaire de Granby, circulait à une vitesse de 177 km/h dans une zone où la limite maximale est établie à 100. Lors de l'intervention, les policiers ont également saisi 2 armes à air comprimées. Un dossier sera donc soumis prochainement au DPCP. La Sûreté du Québec qui rappelle en terminant que la vitesse est l'une des premières causes de collisions mortelles à survenir sur les routes à l'échelle provinciale.
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0: Chanson de Cœur de Pirates, ça s'appelle Ne m'appelle pas. On est à quelques jours du festival de sport qui aura lieu ce week-end au parc Daniel Johnson ici à Granby. Et pour nous en parler ce midi, elle qui était de passage dans nos studios ce matin, Fanny Geoffrion, qui travaille avec Granby Multisport, nous parle un petit peu d'un avant-goût de ce qu'on peut avoir en vue de ce festival-là qui aura lieu ce week-end.
1: Allô!
2: Là, ponctuellement, tu viens nous parler de cet événement qui s'appelle le Festival du sport. Dis-nous, qu'est-ce que c'est pour ceux et celles qui connaissent pas encore l'événement?
1: Ben en fait, le Festival du sport, c'est vraiment le rendez-vous des sportifs à Granby. On fait ça juste à temps pour la rentrée. Donc, juste avant les inscriptions d'automne, on s'est dit, hey, on va regrouper 20 activités de notre programmation de Granby Multisport dans un même endroit, au parc Daniel Johnson, rendre ça festif pour que le monde ait le goût de venir essayer des nouveaux sports, tester nos activités, rencontrer les instructeurs, leur parler, voir les démonstrations. Puis, il y a plein d'autres partenaires sportifs de la région qui sont là aussi. Donc, c'est vraiment le lieu pour réseauter, magasiner sa nouvelle routine sportive peut-être avec la rentrée. Puis, en même temps, on fait ça super festif, bien sûr, avec de la musique, des mascottes, notre canon à mousse et de la danse en ligne à la toute fin de l'événement à 16h pour que, tu sais, vraiment, les sportifs aguerris qui recherchent là, des activités sportives, des informations soient servis, mais aussi les petites familles, les sportifs du dimanche, soit aussi là, de la partie avec nous.
3: Là, Fanny, vingtaine de sports en démonstration, tout ça, outre le scotch and poche.
1: Qu'est-ce qu'on a? Ben, on a toujours le jeu de poche, parce que ça, c'est toujours populaire. Là, là, les gens s'installent là. Mais dans nos nouveautés, par exemple, cette année, on va avoir de la boxe. On va avoir le sport de la crosse qui est pas tant connu là, mais qui est quand même cool là. Tu sais, c'est avec un bâton qui a un filet au bout. Ça ressemble un peu à du football, mais bâton. Donc, on va avoir un représentant de ce sport-là, la crosse. On va avoir du kendo. Ça, c'est assez spécial là. Si vous avez jamais vu ça là, c'est comme on dirait que on s'en va faire un petit tour dans Star Wars en mode art martial là, mais japonais. Okay? Ok. Donc, on a un gros sabre de bambou. Ok. Puis il y a pas de contact là, donc c'est pour ça que c'est un sabre en bambou là. C'est un peu comme escrime version Japon bambou. Ok, genre. Okay. Là, désolé pour les gens du kendo là si je résume trop vite. On a du kinball, puis ça c'est vraiment le fun parce qu'on fait un gros retour en enfance avec ça.
3: Le gros ballon. Là.
1: Le gros ballon omnikin vert. Ouais, là, tout le monde se garoche.
2: Ça.
1: Oui, ben on va faire des grosses parties de kinball. Puis ce qui est cool, c'est que c'est une nouveauté dans notre programmation. Donc les gens dès cet automne pourraient s'inscrire autant les enfants que les adultes. Fait que, justement, venez l'essayer, venez rencontrer la gang du kinball. Même chose pour, j'ai pas nommé plein d'autres sports, là, athlétisme, pétanque, pickleball. Il y en a pour tous les âges, les enfants, les adultes, les plus vieux.
2: Alors, vraiment l'occasion de découvrir ça peut-être avant votre inscription. Rappelle-nous, ça se déroule en fin de semaine, où, quand, comment, puis après, où est-ce qu'on trouve toutes les infos?
1: Donc, le Festival du sport, c'est ce samedi 22 août au parc Daniel Johnson de midi à 16h. Allez voir tous les détails de l'événement sur notre site granbymultisport.ca ou sur notre page Facebook.
2: Et c'est 100% gratuit, on le rappelle. Merci beaucoup, Fanny.
1: Merci à tout le monde. Bye-bye.
2: Fanny Geoffrion de Granby Multisport qui était avec nous. Alors, on vous le rappelle, parc Daniel Johnson, ce samedi, à compter de midi jusqu'à 16h.
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0: Brandon Meagh avec sa chanson Best I'll Never Have dans les midis M105, la chanson qui nous ramène au poste pour les prochaines heures. Vous serez certainement en bonne compagnie parce que c'est ma collègue Lydia Bonin qui va venir prendre le relais dans quelques instants. Mon nom est Émilie Poulin, c'est moi qui ai pu vous accompagner tout au long de la matinée mais aussi dans les derniers 60 minutes et ça m'a vraiment fait un plaisir de vous y retrouver. On se donne donc rendez-vous ce vendredi, mais d'ici là, ben, je vous souhaite de se voir passer une très belle semaine avec toute l'équipe de M105. Bye bye!
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0: Bon début d'après-midi, il est 13h, c'est Lydia Bonin qui est avec vous pour vous accompagner jusqu'à 16h. Il y a des nuages qui viennent d'arriver, mais je vous annonce que ben c'est de la pluie pour cet après-midi. Bon, hey, je voulais vous parler du Festival international de la chanson de Granby. Deuxième journée de demi-finale. Hier, c'était malade, plein de types de musique différentes. Et ce soir, vous pourrez retrouver David Dionne, Alexandrine Larsen, Tristan Gay, Flore et Jade, Patrick Lac et Savaya aussi qui seront là, c'est à compter de 19h30 au Palace. À ne pas manquer. Avant ça, on va faire un retour à l'été 1990. Et on portait... Qu'est-ce qu'on portait à l'été 90? Ben, c'était du jean, c'était même bien populaire. Tout ça aussi à la taille très, très basse, à la style Madonna. On était bien influencés, entre autres, par Madonna. Des petites touches rebelles quand même. Le veste en cuir était très présente. La veste en jeans aussi était là. Et à l'été 1990, ça a été leur plus grand succès. Je parle ici du boys band américain New Kids on the Block, Step by Step, tout de suite. 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

0: C'était les trois accords à 13h26. Je vous souhaite un bon mercredi après-midi. Et je m'adresse là à tous les sportifs d'expérience ou, comme moi, les sportifs du dimanche qui se cherchent peut-être des nouvelles activités à faire à l'automne parce que il y a Granby Multisport qui vous offrira des nouveaux sports cette année. Donc, on aura de la boxe, la crosse aussi, du kendo. Ça, c'est comme des arts martiaux japonais avec un sabre de bambou. Fait qu'un peu style Star Wars, mais pas de contact, je vous rassure. Il y aura aussi du kinball, tu sais, avec la grosse balloune rose que tu lances un peu partout. Fait que ce qui est fun aussi, c'est que vous pourrez aller essayer ces nouveaux sports-là si ça vous tente, ce samedi de midi à 4 au parc Daniel Johnson dans le cadre du Festival du sport de Granby. Il y aura plus de 20 activités sportives. Puis c'est juste avant les inscriptions d'automne. Alors, si vous n'êtes pas encore sûr, qu'est-ce que vous préfériez pour cet automne? Ben, allez l'essayer, puis ensuite, vous pourrez faire un choix sans problème. Et c'est complètement gratuit. En musique, dans les prochaines, il y a Benson Boone qui s'en vient avec sa chanson sortie en à peu près février 2025. 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

0: Un auteur qui vient de notre région, mais qui vit maintenant dans le Massachusetts, vient nous parler de son nouveau roman.
1: Et l'été n'est pas fini du côté du Mont Sutton. On va regarder ce qui reste à faire. Puis on va aussi regarder ce qui s'en vient à l'automne.

c'était Taylor Swift avec I Knew It, I Knew You, elle qui a plusieurs nominations du côté des Video Music Awards. Ça a été annoncé hier. Elle arrive en deuxième position derrière Madonna avec 9 nominations. Mais saviez-vous que cette année, si elle remporte juste un seul prix, elle deviendra l'artiste la plus récompensée de toute l'histoire des VMAs. Alors, ça, on sera à l'écoute, ça se fait du côté de la fin septembre. On a présentement 22 degrés. En fait, c'est pas vrai, ça a descendu un petit peu à 20 degrés présentement sur la Haute-Yamaska-Bron-Missisquoi. Il y a des nuages qui vous annoncent probablement de la pluie. C'est ce qu'on entend d'ailleurs pour cet après-midi, pour ce soir et cette nuit. On aura un 40% de possibilité d'averse aussi avec un minimum de 14. Et demain, mais ça sera le retour du soleil toute la journée avec un maximum de 23.

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9: Ici Florence Aquilina et voici vos infos M105. Le président américain Donald Trump, qui suspend pendant une période de 3 jours les nouveaux droits de douane qui devaient entrer en vigueur au Canada juste après minuit. Sur les réseaux sociaux, le président Trump a déclaré que ces droits de douane avaient été reportés pour le citer car sous réserve de la finalisation des documents, le Canada et les États-Unis ont un accord. Les États-Unis qui s'apprêtaient à imposer, je le rappelle, des droits de douane de 50% sur environ 28 milliards de dollars de marchandises canadiennes la nuit dernière. Dans un communiqué, le premier ministre Mark Carney a souligné de son côté que des progrès substantiels ont été réalisés dans les négociations. Négociations qu'il avait qualifiées il y a quelques jours d'intenses et délicates, mais qu'il reste du travail à faire. À l'échelle locale, maintenant, vers 3 heures, les policiers effectuaient une surveillance de la vitesse sur la route 139 lorsqu'ils ont capté un véhicule circulant à 174 km/h dans une zone où la limite est de 90 km/h. Le conducteur âgé de 17 ans a vu son permis de conduire suspendu pour une période de 7 jours et son véhicule a été remisé. Lors de l'interception, les policiers ont également constaté qu'un passager couché et assoupi sur la banquette arrière ne portait pas sa ceinture de sécurité. Alors voilà, c'était l'essentiel de vos infos, détails, autres nouvelles, comme d'habitude, au m105.ca.
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12: Il est 14h02, je vous souhaite un bon mercredi après-midi. D'ailleurs, journée mondiale de la photo aujourd'hui. Alors, je salue tous les photographes qui sont à l'écoute et c'est un art que j'admire énormément. Alors, merci de nous partager votre passion puis continuez de le faire surtout. Et dans les prochaines minutes, je vais vous dire quoi ne pas manquer du côté du Festival international de la chanson de Granby ce soir. Mais avant musique, on va faire un retour en 2005 avec Rob Thomas, Lonely No More. Puis avant ça, on va y aller tout de suite avec un super succès de 1971 que j'ai connu seulement parce que il l'avait sur Just Dance, puis j'aimais bien ça faire la danse là-dessus. Voici In the Summertime de Mungo

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1: Ouais, deuxième journée des demi-finales du Festival international de la chanson de Granby. Ça débute à 19h30 au Palace de Granby. Mais avant ça, au restaurant Alegria, il y aura Maya Barou à compter de 17h30, 18h. Et aussi les gens de Waterloo. Le Fig est en cavale de votre côté du pays, comme on dit. À la place du centenaire de Waterloo, ce sera Adam Elmounia qui sera là. Et les soirées aussi se poursuivent du côté de Louis Pub à compter de 23h. Ce sera Zouz qui sera là ce soir. Et il y a la bande-annonce d'une nouvelle émission québécoise qui est sortie aujourd'hui. Ça s'appelle Criminel à l'étranger, Sébastien Delorme, qui s'intéresse à des Québécois qui ont commis des crimes à l'extérieur du pays. Ce sera diffusé sur Illico Plus dès le 3 septembre prochain. Et si vous tripez émission québécoise, mais surtout télé-réalité québécoise à Occupation Double, vous avez peut-être remarqué que le nombre de filles et le nombre de gars cette année fonctionnait pas bien, hein? Mais ça tombe bien, aujourd'hui, ils ont dévoilé 4 nouveaux gars qui vont entrer dans les maisons Occupation Double qui débutent le 6 septembre prochain.
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1: Je vous offre dans les prochaines minutes 2 méga hits du côté de la musique latine. On va commencer dans quelques instants avec une chanson du style reggaeton. Okay? C'est sorti en 2019 et on a repris la mélodie de la célèbre chanson de Shaggy qui s'appelle It Wasn't Me. Puis ensuite de ça, on a regroupé les plus grands de la musique latine. Je parle ici Daddy Yankee, Karol G, Ozuna, J Balvin et Anuel AA. Et ça a donné la chanson China qui s'en vient dans les prochaines minutes. Avant ça, on va y aller avec la la chanson officielle de la Coupe du monde de la FIFA 2026. Ça a été une collaboration entre la superstar colombienne Shakira et un chanteur nigérien qui s'appelle Burna Boy. Et ça signifie « Allez, allez ». Donc voici « Die, die » à M105.

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0: C'était Céline Dion avec sa chanson Bonjour, pardon, merci. Elle qui a rendu hommage sur ses médias sociaux à Mathilde Favier, qui est une dame qui est décédée d'un accident de la route ce lundi, et aussi figure de la marque Dior avec qui Céline a travaillé par le passé. D'ailleurs, la robe qu'elle portait quand elle était là au sommet de la Tour Eiffel lors de son interprétation de l'hymne à l'amour des Piaf du côté des Jeux Olympiques de Paris en 2024, ben c'était une robe de Dior. Ouais. Dans les prochaines minutes, on poursuit en musique avec le groupe qui était du côté de Lasso à Montréal ce week-end, Mumford & Sons. Sa collaboration avec Chris Stapleton, ça s'en vient here.
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C'était Cœur de Pirate avec sa chanson Crépuscule. Et juste vous dire, si vous êtes sur Dufferin dans le coin du 9e rang, là, présentement, il y aurait eu un accident. Alors, certainement que ça va ralentir la circulation. Si vous êtes en mesure de prendre un autre chemin, c'est ce qui est recommandé. Sinon, ben, armez-vous de patience puis restez à M105. Il y a un bon hit de Pitbull qui s'en vient dans les prochaines.

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10: Ici Florence Aquilina et voici vos infos M105. Commençons d'abord à l'échelle locale puisque la 25e édition de la marche pour vaincre tous les cancers se tiendra le dimanche 4 octobre prochain au centre communautaire Lac-Brome. L'augmentation du nombre de diagnostics de cancer et la demande croissante conséquente pour des interventions spécialisées motivent cette poursuite des investissements dans les services de santé de la région. Organisé au profit de la Fondation BMP, cet événement permettra donc cette année de financer l'acquisition de 3 équipements médicaux spécialisés visant à améliorer les soins offerts aux personnes atteintes de cancer. Je rappelle que la campagne de l'an dernier a permis l'acquisition d'un nouvel appareil de mammographie. Un don minimal de 25 $ est demandé pour participer à la marche. Ce don est admissible à un reçu fiscal et vous pouvez vous inscrire en ligne sur le site web de la Fondation. Et terminons rapidement, toujours à l'échelle locale, mais cette fois-ci du côté de la MRC de Rouville, puisque le 16 août dernier, les patrouilleurs du poste de la MRC ont intercepté un véhicule pour un grand excès de vitesse sur l'autoroute 10 à la hauteur du kilomètre 38 à Marieville. Le conducteur, un homme de 41 ans, originaire de Granby, circulait à une vitesse de 177 km/h dans une zone où la limite maximale est établie à 100. Lors de l'intervention, les policiers ont également saisi 2 armes à air comprimées. Un dossier sera donc soumis prochainement au DPCP. La Sûreté du Québec qui rappelle en terminant que la vitesse est l'une des premières causes de collisions mortelles à survenir sur les routes à l'échelle provinciale. Alors voilà, c'était l'essentiel de vos infos, détails, autres nouvelles, comme d'habitude, au m105.ca.
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11: À 15h02, si vous venez de nous vous joindre à nous, ben je vous souhaite la bienvenue. Je vous souhaite un beau mercredi après-midi. Puis pour les souvenirs d'été, on va faire un retour en 2011 avec le lancement d'une application qui va devenir une application bien intéressante pour les jeunes d'aujourd'hui. Son premier nom, ça s'appelait Picaboo. Mais ils se sont rendus compte que finalement, ça pognait pas tant. Fait que, au mois de septembre 2011, ils ont décidé de la changer pour ce qui s'appelle aujourd'hui Snapchat. Mais oui, ça fait déjà 15 ans que ça existe. Et à l'été 2011 aussi, la chanson qui était numéro 1, d'ailleurs, première chanson numéro 1 du Billboard Top 100 pour Pitbull, c'est sa collaboration avec Mio. Voici tout de suite Give Me Everything.
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0: C'est chaud, Mitsu à M105. Et juste à vous dire, la piscine Horner présentement est fermée parce que, ben, à cause de la météo, les nuages, la pluie attendue pour cet après-midi, ce soir et cette nuit aussi. Mais ne vous inquiétez pas, si vous avez des cours de natation qui seront prévus, ben, ils auront lieu tout simplement au centre aquatique des Jardins de Granby. Dans les prochaines minutes, on va poursuivre en musique avec celle qui est en tournée présentement du côté de l'Europe, en France précisément. C'est Charlotte Cardin qui s'en vient avec Confetti.
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1: Il est 15h40, je vous souhaite un bon mercredi après-midi. Lydia Bonin qui est là pour vous accompagner jusqu'à 16, mais je resterai quand même à partir de 4h pour le retour M105 comme d'habitude. Il fait présentement 20 degrés sur la haute Yamaska-Brome, Missisquoi pour ce soir et cette nuit. On attend 40% de possibilité d'averse, quand même un risque d'orage aussi à tôt en soirée. On attend un minimum de 14 et demain, c'est le retour du soleil pour nous accompagner toute la journée. Une alternance de soleil et de nuages avec un maximum de 23. En musique, dans les prochaines minutes, entre autres, c'est Enrique Iglesias qui s'en vient.
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0: Bon, ben, il est 4h. Bienvenue dans le Retour M105. Et que dire de plus que nous sommes le soleil de votre journée parce qu'on s'installe puis il mouille à Sio dans le centre-ville de Granby.
1: Ouais.
0: Oh, ça tombe pas pire.
1: J'espère que vous avez votre parapluie.
0: Et que vous avez fermé vos fenêtres de char ou de maison si vous êtes parti ce matin.
1: Hey, puis j'ai pas fermé mes fenêtres de maison, moi.
0: Ah.
1: Ah. Oups.
0: Mais ton plancher va être propre. Bien sûr, on est à la journée numéro 2 du Festival international de la chanson de Granby. Il se passe quoi aujourd'hui?
1: Évidemment, demi-finale, encore une fois, ce soir à compter 19h30. Mais aussi, il y a le FIG qui est en cavale du côté de Waterloo à la place du Centenaire. Par contre, ça débute à 19. Je vous dirais de rester à l'affût de la météo parce que s'il pleut de même, ça se peut que ça soit déplacé. En tout cas, c'est à être à l'affût. À Musgueule, du côté du restaurant Alegria, Maya Barouz sera là. Et du côté du Louis Pub, ce soir, c'est Zouz dès 23h.
0: Et maintenant, pour partir l'émission, évidemment, on s'informe et c'est Florence qui s'en occupe.
2: Ici Florence Aquilina et voici vos infos M105. Débutons d'abord à l'échelle locale puisque Tourisme Canton de l'Est annonce plusieurs investissements visant à soutenir le développement de l'économie touristique et à enrichir l'offre. Alors l'annonce a été faite en présence de la ministre du Tourisme hier, Madame Amélie Dionne, dans le cadre de sa tournée des Cantons de l'Est. Au total, il est question de près de 4 millions de dollars qui ont donc été accordés avec l'appui du gouvernement du Québec afin de soutenir un total de 51 projets qui généreront d'importantes retombées économiques pour la région. Du moins, c'est l'objectif qui est fixé par Tourisme Canton de l'Est. D'ailleurs, on va écouter Isabelle Charlebois, qui est directrice générale de Tourisme Canton de l'Est.
3: Cette année, c'est un fonds sur 2 ans. Donc, c'est un fonds plus important que d'autres années parce qu'on a décidé d'injecter un petit peu plus dans l'événementiel, le festival événement. Mais on a donc financé plusieurs festivals événements de la région pour leur permettre de renouveler leur offre ou de s'adapter aux nouvelles réalités. Mais aussi beaucoup d'attrait dans la région. On sait que le plein air est très populaire et autant pour les citoyens que pour les visiteurs, donc c'est toujours important de renouveler l'offre.
2: Parmi les organismes bénéficiaires de ce financement figurent le Festival international de la chanson de Granby, le Festival au lac de Granby et le Bureau d'information touristique de Granby. Donc, les entreprises et les organisations touristiques des cantons de l'Est ont jusqu'au 16 octobre pour déposer un projet. Restons à l'échelle locale, mais cette fois-ci du côté de la MRC de la Haute-Yamaska qui a présenté hier sa toute première feuille de route en économie circulaire. Je rappelle que l'économie circulaire est un modèle de production et de consommation visant à maximiser l'utilisation des ressources et à prolonger la durée de vie des produits à toutes les étapes de leur cycle de vie, donc à toutes les étapes de leur chaîne d'approvisionnement. Afin d'atteindre les objectifs qu'elle s'est fixés, la MRC a également profité de l'occasion pour lancer un deuxième appel de projet en économie circulaire. On va écouter Agnès Magé-Grandmaison, coordonnatrice en économie circulaire à la MRC de la Haute-Yamaska.
4: Oui, en fait, c'est très important de tendre vers une économie plus circulaire parce que de cette façon-là, on réduit nos besoins face aux matières vierges, finalement, aux ressources qu'on extrait. Et puis, ça peut être bénéfique là, pour le territoire, étant donné qu'on crée toutes sortes d'innovations sociales, comme on a vu aujourd'hui, par exemple, des beaux projets d'économie sociale également et puis de réintégration là, dans la chaîne de l'économie.
2: L'échéancier pour le deuxième appel de projet est le 21 octobre prochain. Et terminons rapidement à l'échelle internationale puisque le président américain Donald Trump suspend pendant 3 jours les nouveaux droits de douane qui devaient entrer en vigueur au Canada juste après minuit. Sur les réseaux sociaux, le président américain a déclaré que ces droits de douane avaient été reportés car il y avait entente entre le Canada et les États-Unis. Mais le premier ministre canadien, pour sa part, a souligné que des progrès substantiels ont été réalisés dans les négociations, mais qu'il reste du travail à faire. Alors voilà l'essentiel de vos infos, détails, autres nouvelles, comme d'habitude, au m105.ca.
0: Et d'ailleurs, là-dessus, il y a Mark Carney qui devrait y aller d'une conférence de presse dans la prochaine heure ou à peu près. Ça a l'air que l'entente, on est sur le point de l'avoir réglée. On va vous tenir au courant là-dessus. Au sport, il y a le soccer ce soir, CF Montréal et son nouveau joueur désigné, Alexis Sanchez, qui sont à Columbus. C'est à 19h30. Au tennis, Gabriela Dabrowski, la Canadienne, et sa partenaire vont jouer leur match de 8e de finale ce soir au tournoi de Cincinnati aux alentours de 17h30 là-bas. toujours au tennis, l'Australien Nick Kyrgios a été suspendu après un contrôle positif à la cocaïne. Ça fait qu'on comprend pourquoi il est agressif sur le terrain. Mmh. Hein? Et on termine en vous disant que les meilleurs joueurs et joueuses de volleyball au monde, volleyball de plage, sont au Québec à partir d'aujourd'hui et ce jusqu'à dimanche. C'est le début du tournoi du circuit Beach Pro. C'est à Montréal que ça se passe, au parc Jean Drapeau.
1: Puis ici à Grimby, ben c'est de la pluie tout sur la route Yamaska-Bron, mais c'est à quoi on peut s'attendre là pour ce soir et cette nuit. Un 40% de possibilité d'averse, même un risque d'orage en début de soirée. 14 degrés, c'est ce qu'on aura. Et demain, c'est le retour du soleil avec une alternance de soleil et nuages en journée. Un maximum de 23, il fait présentement 21.
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0: Fait que finalement, mon doigt a devancé ta baboune.
1: Finalement, on a 21.
0: Bon, OK. Voilà. Puis demain, il va faire beau. Fait que c'est pas grave, même s'il mouille un peu à cette heure-ci. On est là pour vous offrir de la musique, ben du soleil. D'ailleurs, ça fit avec le soleil, non pas avec la pluie. La chanson qui s'en vient tantôt, 2006, c'est son plus gros succès en carrière. C'est son troisième numéro un depuis le début qu'il était connu sur la planète. Sean Paul s'amène avec Temperature. Ooh. Et avant ça, c'est du mouvement post-grunge des années 90. C'est leur seul succès. On est en 1998. Et là, la question se pose, de quoi est-il question? Parce que les gens se disent, en écoutant un paroles, il est question on ferme le bar à soir, puis tu sais, c'est fini pour la soirée. Mais non, l'auteur, le chanteur principal du groupe Semisonic, lorsqu'il écrit ça, il pensait à la paternité qui s'en venait.
1: Ah!
0: Ouais, en disant que ma vie jeune est finie.
1: Ben là, c'est bien triste pour l'enfant, mon Dieu!
0: Fait que l'enfant, son père a un gros succès, va l'entendre toute sa vie. Puis finalement, ben, son père regrettait un petit peu d'avoir un enfant. 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

0: une pluie battante dans le centre-ville de Green Bay qu'on vous souhaite une bonne allée jusqu'à la maison. On est dans le retour M105 et ça jusqu'à 18h aujourd'hui. Une petite pensée pour les filles et les gars qui sortent de la coiffeuse ou du coiffeur.
1: Oh non!
0: Tu sais, tu vas faire là, une belle chevelure.
1: Puis finalement, il pleut.
0: T'arrives chez vous de l'air d'un chien coqueur. Mais bon. Bonne fin de journée sous cette pluie. Et on garde le moral, la vie est belle quand même. Bon, OK, pour ce qui est de notre info aujourd'hui qui change une vie, on parle de plastique à bulles.
1: Oui, j'aime ça, péter ça.
0: Ah, c'est l'antistress par excellence.
1: J'adore.
0: Hein? Tu pètes ça, puis on dirait que tu pourrais faire ça une journée.
1: Oui.
0: Une journée de temps, puis t'as du fun. Moi, ce que j'aimerais, là, c'est t'enrouler là-dedans.
1: Peux-tu
0: rouler? Tu trouves la terre, ça... Ça fait tout le long.
1: Prochain défi à faire,
0: Marlon. Ouais, ça sera le fun.
1: Faut en trouver.
0: Faut en trouver. Bref, ça n'a pas été inventé pour être pété.
1: Oh!
0: Ça n'a pas été inventé non plus pour qu'on mette ça dans, à travers pour protéger des objets de valeur. Ça n'a pas été inventé ça pour
1: non?
0: Pantoute. En 1957, c'est deux ingénieurs américains qui se sont dit « On veut créer un papier peint texturé à relief. »
1: Non.
0: Fait qu'est-ce qu'ils ont fait? Ils ont pris deux rideaux de douche. Ils ont passé dans la laveuse à l'eau chaude. Après ça, ils ont fait sécher dans la sécheuse, ce qui a fait des bulles, des pressions d'air. Fait qu'ils se sont dit, ça va être super beau sur un mur pour faire de la texture.
1: Hey boy!
0: Ça a été l'un des plus gros flops de l'histoire de la décoration. Mais au bout de la ligne, ils ont fait de l'argent parce que ça a été breveté. Puis on le sait maintenant que ça sert de papier d'emballage. On va se concentrer maintenant sur le retour M105 pour aujourd'hui. On a des biens à vous donner. Vendredi qui s'en vient, grosse course série Empire Super Sprints. À l'autodrome. Home Green Bay, surveillez-nous, on a une paire de billets à vous donner pour ça. Puis, ça a l'air, tu nous parles de mode, toi.
1: Hey, les messieurs qui nous écoutent, il y a des affaires que vous avez dans votre garde-robe que jetez-les, donnez-les, faites quelque chose avec.
0: OK.
1: Alors, je vais vous en parler. C'est quoi ces objets-là?
0: OK, 16h25 pour ça. Puis, drôle de nouvelle, on est l'été. Été veut dire mariage. Fait qu'on va rêver de mariage avec notre drôle de nouvelle aujourd'hui. À 16h40. Tout de suite en musique, c'est Milky Chance avec Niv.
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0: C'était Milky Chance en cette fin de journée où nos voitures sont rond propres.
1: Hein? Oui.
0: Ben, voilà. Faut être positif parce que là, c'est comme un lave-auto dehors.
1: Ça tombe bien, je t'ai dû pour laver mon auto.
0: Ben, moi aussi, je me suis fait dire ça récemment d'ailleurs. Il est bien sale ton char. Ben, là, il mouille, fait qu'il va être super propre. On vous souhaite une bonne fin de journée puis soyez prudents si vous êtes sur la route. Il pourrait y avoir évidemment de l'aquaplanage.
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0: La première nouvelle, c'est le genre de nouvelles qu'on n'a pas le goût de parler, mais ils font jaser. Patrick Bruel, on parle de nouvelles accusations portées contre
1: lui. Exactement, nouvelle plainte pour tentative de viol envers une victime. On dit jeune victime, tout juste majeure au moment des faits. On ne dit pas, évidemment, qui est la victime. De toute façon, c'est pas important. On sait qu'il y a une autre plainte qui a été faite. Déjà, Patrick Bruel, qui est inculpé depuis mi-juin dans 4 dossiers de violences sexuelles, et il est placé sous le statut de témoin assisté dans 4 autres aussi. Donc, à peu près un total de 8, je vous dirais.
0: Ça, c'est celles seulement qui ont décidé de porter plainte.
1: Exactement. On se doute qu'il va sûrement y en avoir de plus dans les prochains mois.
0: Et sur une note plus positive maintenant, Dune, le nouveau film de Denis Villeneuve, on est rendu au troisième volet. Ça sort en décembre prochain, en IMAX 1000 millions. Là, de
1: 70 millimètres.
0: Oui, c'est ça. Fait que, mais il n'y a plus de billets ou presque.
1: Oui, ben c'est ça. C'est que Denis Villeneuve a annoncé hier qu'il allait justement pouvoir diffuser ce film-là en IMAX 70 millimètres. Il y a un seul cinéma au Québec qui fait ça. Ça se passe à Montréal. Et les billets étaient mis en vente dès aujourd'hui midi. Il est 16h20. Il en reste presque plus déjà. Alors, sachez que si vous souhaitez aller le voir dans ce format-là, il en reste plus beaucoup. Allez voir tout de suite pour vos billets.
0: Mais il va sortir au Cinoche normal, inquiétez-vous
1: pas.
0: Oui,
1: le 18 décembre.
0: Et on termine bien sûr avec le Festival international de la chanson de Granby.
1: Ouais, deuxième demi-finale ce soir à 19h30 au Palace de Granby. On aura David Dionne, Alexandrine Larson, Tristan Gay, Flore et Jade, Patrick Lac et Sabaya qui seront là. Mais c'est pas tout parce qu'à Waterloo, à partir de 19h, il y a le FIG qui est en cavale. Adam El Mounia sera là. On a évidemment des shows dans le cadre des amuse-gueules du FIG. Donc, Maya Barou sera au restaurant Allegria. Et pour les fins de soirée, parce que ça se poursuit à compter de 23h, c'est Zuz qui sera à Louis Pub.
0: Hier, on avait la gang, si vous étiez à l'écoute du festival, une partie des responsables du festival, qui nous disaient que leur journée commence à 5h le matin puis ça se termine à 1h actuellement.
1: Je sais pas comment ils font.
0: Ils vont dormir lundi prochain, probablement. En musique, dans quelques instants, bon souvenir de Simple Plan.
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0: C'est Simple Plan dans le retour M105. On vous souhaite une bonne fin de journée. Merci de nous avoir choisi. Puis là, ça a l'air que les gars, il faut écouter attentivement.
1: Oh oui.
0: Because il y a un sondage qui est sorti. Un sondage sur les trucs qu'on garde comme vêtements puis que les filles sont écœurées de voir.
1: OK, oui. Puis là, Marlon, ça tombe bien. J'ai un homme en face de moi. Alors, je vais te poser la question.
0: Mais j'ai un côté féminin bien développé, tu sais.
1: Mais OK, ça peut être un homme ou une femme.
0: OK.
1: Mais je vais te dire quels sont ces vêtements puis tu me diras si t'es ça ou non, OK?
0: OK.
1: On va commencer avec un T-shirt que tu jettes pas, mais que tu portes pas.
0: Ah, il y en a tellement.
1: Ah,
0: tellement.
1: Ben voyons donc,
0: t-shirt
1: pas juste un.
0: Ou chemise ou... Puis des fois, ma blonde, elle me dit, tu devrais peut-être faire le tour de ta garde-robe. Puis là, non, mais tu sais, si jamais on va sur le bord de la plage puis que la plage est pas propre, je vais pouvoir mettre cette chemise en lin là que j'ai pas mis depuis 2 ans.
1: Ben, c'est voilà. Ça, 2 ans. Fait que non, donne ça.
0: OK.
1: Faut que tu...
0: Je me mets une petite barre là-dessus. On va voir si je suis bon dans les 20 trucs.
1: Ensuite de ça, les souliers qui sont troués, abîmés.
0: Moi, c'est pratique pour tourner le gazon. Fait que j'en ai.
1: Ouais, mais t'en as combien?
0: Quelques-uns.
1: Ben, c'est ça. Tu peux au moins t'en départir de quelques-uns.
0: Oui.
1: Ensuite de ça, la chemise qui est trop petite, que tu mets jamais de toute façon.
0: Non.
1: OK. On a une vieille veste en cuir qui traîne dans le fond du garde-robe.
0: J'en avais une méchante belle. À l'époque grunge, OK, là, ça dit mon âge, c'est pas grave. Je l'avais acheté dans une friperie à Montréal, tu sais, les 3/4 en cuir qui dataient des années 70.
1: Ouais.
0: Puis j'étais content, puis je la trouvais belle, puis je la mettais. Attends, je suis encore plus long qu'ils sont là. Bref, puis quand j'ai rencontré ma blonde, un moment donné, je reviens, j'étais en congrès une fin de semaine, je reviens, puis elle l'avait donné.
1: Il était plus là!
0: Elle l'avait donné.
1: Ah ben,
0: fait
1: elle
0: que non,
1: fait.
0: J'en ai plus de ça.
1: Les jeans avec trop de trous dedans.
0: Non.
1: Non. Ah, pourtant, moi, mon père, il devait prendre ce conseil-là parce que il y en a tout le temps des jeans ou des shorts troués qu'il garde, mais bon. Ensuite de ça, il y a des jogging que tu utilises habituellement pour, bon, travailler sur le terrain, les affaires de même.
0: Ben, des vieux jeans, ça peut s'embarquer là-dedans?
1: Oui.
0: OK, ben ça, j'en ai.
1: Je pense que je préfère plus les jeans que les jogging, tu sais.
0: OK.
1: Fait que ça, je dirais, personnellement, ça passe quand même parce qu'il faut que tu ailles du linge qui est lait, qui est vieux pour travailler à l'extérieur.
0: Ben, t'es en train de teindre, mettons, là.
1: Ouais, c'est ça. Tu veux pas mettre ton beau linge.
0: Non.
1: Fait que moi, je trouve que ça passe. Ensuite de ça, un bas de pyjama que tu portes en public, si on jette. C'est terminé.
0: Non.
1: Ben, en fait, tu peux garder chez vous, mais tu le mets pas dehors.
0: C'est quelqu'un qui dort tout nu, ça va mal?
1: Ben, tu peux l'en mettre tout nu aussi, si tu veux.
0: OK.
1: Pas de jugement.
0: OK.
1: On a les chemises hawaïennes.
0: Ben, ça, c'était en mode il y a longtemps.
1: Ouais, ben justement, il y a longtemps. Ça, on peut donner ça sans problème. Des t-shirts, des chandails avec des blagues ou des imprimés drôles qui sont pas tant drôles au final.
0: J'en ai un avec une face de Carlin. Ça rentre-tu là-dedans?
1: Ben, t'as un chien qui est un Carlin.
0: Ben, c'est ça, mais je le trouvais drôle, le t-shirt, il semblait à mon chien. Fait que oui, je le rentre là-dedans. OK.
1: Ouais, tu le portes-tu?
0: Pas full.
1: Bon, c'est ça, tu peux le donner. Des polos qui sont toutes déformés, là, tu sais, sur des scènes qui tiennent plus ou des affaires de même?
0: Non, moi, j'ai pas de polo.
1: Pas de polo, parfait. Ton habit du dernier mariage que t'as été il y a comme 3 ans, là.
0: Et moi, le dernier mariage que j'ai assisté, là, ça fait 20 ans parce que tous mes amis puis tout le monde que je connais, personne n'est marié, dont nous. Tu sais, fait que. Non.
1: Tu l'as-tu encore? Non.
0: Non.
1: Ah, j'espère, parce qu'il y a 20 ans, ça te fait plus.
0: C'est
1: ça. C'est tout. OK, ça, s'il vous plaît, si vous avez ça. Donnez-les. Faites quelque chose avec. Gardez pas ça dans votre armoire. Des jeans style yo des années 90 là, qui descendent très bas. Là. Non.
0: Non, j'ai pas ça.
1: Non, une chance.
0: De toute façon, je serais de maigre et je me perdrais là-dedans.
1: On a aussi des jeans ultra moulants. Est-ce que t'as ça?
0: Des skinny, genre?
1: Genre.
0: Non.
1: J'espère. Parce que ça, de un, c'est plus à mode, puis de deux, c'est jamais trop flatteur. En tout cas, moi.
0: T'es pas bien là-dedans. De toute façon, t'es coincé. T'sais, on va dire les choses comme elles le sont. Nous, les gars, on a quelque chose.
1: Mais
0: fait
1: oui.
0: Fait que t'es coincé. Voilà.
1: Et je parle pas des jeans qui tombent droit. Là. Je parle vraiment des
0: skinny
1: qui boulent toutes. Là. Ça, on donne ça. Des maillots de sport oversize.
0: Ouais, quelques gilets de skate, mais ça, c'est pratique quand tu fais du skate. Parce que t'as besoin de mouver un peu.
1: Ouais, mais tu peux prendre un chandail aussi qui est large sans problème.
0: Si ton t-shirt est trop serré, t'es comme pris.
1: Ouais, mais tu peux en prendre un régulier, pas
0: besoin. OK, d'abord, mais je veux quand même que j'en ai. Elle me chicane encore.
1: Ben oui. Des t-shirts blancs qui sont tachés.
0: Pour peinturer, oui.
1: OK. Tu vois, ça peut passer.
0: Mais j'en ai, OK.
1: Des sous-vêtements, des boxers qui sont usés.
0: Oui.
1: Non, ça jette ça, là, c'est fini, là. C'est terminé. J'espère qu'il n'y a pas de trou dedans parce que.
0: Là, vous entrez dans mon intimité.
1: Là, tu sais, t'en as sûrement des t-shirts de groupe ou d'équipe sportive, mais des vieux, là.
0: Oui. Oui, j'en ai un, entre autres, que j'ai mis ce matin.
1: Hein?
0: Un gilet de skate, la marque Independent. Puis je le mets, puis ma blonde a fait, tu vas-tu très bien que ça? Ben oui. Marlon,
1: non.
0: Tu sais, il est rendu gris, ton gilet, il est plus noir, là. Fait que oui, j'en ai.
1: OK, ben jette ça. C'est fini. Des cotons ouatés avec des logos dessus.
0: Ouais, j'en ai, mais c'est des petits logos, ça marche-tu, les petits?
1: Moi, je trouve que oui.
0: Okay.
1: C'est pas l'empire à faire dans la liste, mettons.
0: Okay.
1: On a des shorts, exemple, style basketball, là, qui sont trop longs puis trop larges.
0: Non, ben ça va avec le style yo.
1: Ouais, ça, j'aime pas.
0: Mm-hmm.
1: OK, ça, donnez ça aussi. Et des vieux shorts style cargo.
0: Vieux, c'est quoi, pourquoi?
1: Ben, je veux dire que les coutures commencent à se défaire un peu, des mini-trous. Bon.
0: Non, ils sont plus récents.
1: Ah, bon, ben tu vois, ça passe. Tant que les mettre, dans le fond. C'est ça le message de l'histoire.
0: Mm-hmm. Fait que j'ai quand même un pas pire ménage à faire. Je regarde ça. 1, 2, 3, 4, 5, 6, 7, 8. 8 sur 20.
1: Ouais, et tant que tu fasses un ménage.
0: Je vais faire un ménage. Et je te jure que la semaine prochaine, je serai plus démodé. Non, ça va être dur, par exemple. Jean-François Posé se met en musique. Olivia Dean aussi. Tout de suite.
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1: Il est 16h43 pour notre drôle de nouvelle. Comme on est en été, pour plusieurs, c'est aussi synonyme de mariage, que ce soit eux ou qu'on ait à des mariages de nos amis, notre famille. Fait que là, on s'est posé la question, il y a sûrement eu des mariages assez... farfelu ou bien coûte très, très, très cher qui sont arrivés.
2: Ben, on va y aller surtout avec les mariages chers, histoire de rêver ensemble et que de se dire qu'un mariage à 30-45 000, c'est pas si pire, même si pour moi, ça l'est. Puis je pense toi aussi, Lydia, ça fait ça cher de mettre de l'argent sur un mariage. Mais en tout cas, bref, vive les mariés, comme le disait l'autre. Le record du mariage le plus dispendieux, c'est le fils de l'homme le plus riche d'Asie. Il s'est marié en 2024, OK? C'est estimé à 600 millions de dollars. 600 millions de dollars. Les festivités ont duré 6 mois.
1: Quoi? C'est pas un mariage, là, c'est...
2: Regarde, c'est un événement. En tout cas,
1: oui.
2: Il y avait des shows, dont Rihanna, Justin Bieber. On a agrandi l'aéroport pour que les jets privés puissent arriver à ce mariage qui était en Inde. On a donné des cadeaux à tous les invités, plus de 1000 invités.
1: Ah!
2: 250 000 piastres pour des montres de collection.
1: Chacun.
2: Pour les couples.
1: Pour les...
2: Les couples qui se présentaient.
1: On dirait que je réalise pas le montant, tu sais.
2: C'est débile.
1: Eh?
2: C'est carrément débile. Il y en a d'autres, OK? Le fils d'un magnat du pétrole à Moscou s'est marié en 2016. C'est évalué à 1 milliard de dollars, mais on dit que c'est pas clair que ça soit ça parce que des fois, ils en mettent plus, les Russes. C'est ce qu'on dit, mais en tout cas. Pour vous donner une idée, la robe de la mariée avait des cristaux, était cousue de fil d'or. 11 kilos, elle pesait 11 kilos, sa robe.
1: Eh, c'est lourd!
2: Cousue de fil d'or et de perles précieuses. Jennifer Lopez.
1: Ouais.
2: Sting. Enrique Iglesias ont chanté pour la cérémonie.
1: Voyons donc.
2: Le gâteau avait plus de 2,5 mètres de largeur, de hauteur et de tout ce que vous voulez. Une Américaine, ça c'est le mariage le plus dispendieux chez les Américains, elle s'appelle Madeleine Brookway. Elle n'est pas très connue, c'est en 2024 qu'elle s'est mariée en France. Mais la fille en question, c'est l'héritière de papa et de maman qui ont investi beaucoup dans l'automobile. Fait qu'ils sont devenus très, très, très, très riches. Alors son mariage a coûté l'équivalent de 140 millions de dollars canadiens. Sur 5 jours, ça s'est fait à Paris, à Versailles. On a privatisé l'opéra Garnier là-bas, décoré de 40 000 fleurs. Chiffre exact, soit dit en passant. On n'a pas dépassé, puis il n'y en avait pas moins. C'est 40 000 exactement qu'il y avait. On a fait un séjour dans un château qui s'appelle le château Villette. Il y a eu un concert privé aussi de Maroon 5.
1: Ah ben oui.
2: Ouais, mariage historique royaux maintenant. Le cheikh de Dubaï, en 1981, s'est marié. Ça a duré une semaine. Pour l'équivalent de 210 millions de dollars, on est en 1981. Si tu fais la conversion avec l'inflation, tout ce que tu veux, ça veut dire 701 millions de dollars en 2026. Il a fait construire un stade de 20 000 places pour que les gens puissent assister à son mariage.
1: Juste pour le mariage?
2: Ouais. Ah! La fille du patron, ArcelorMittal, vous connaissez probablement parce qu'il y a des usines au Québec d'ArcelorMittal. C'est la fille de ce gars-là, ça appartient maintenant à un Indien, qui a eu un mariage, elle aussi en France en 2004. 6 jours de temps, 55 millions de dollars que ça a coûté. 12 jets privés ont transporté 1000 invités de l'Inde vers la France. Et il y a un feu d'artifice qui a été tiré depuis la Tour Eiffel pour saluer les amoureux.
1: Wow.
2: Plus près de nous... Et je me souviens quand ça a sorti, ça c'est l'été dernier, je me disais c'est incroyable, c'est débile d'en mettre autant, mais finalement Jeff Bezos,
1: c'est pas
2: avec sa blonde, était pas si pire, ça a coûté entre 46 et 56 millions.
1: Oh, c'est,
2: t'sais, c'est pas le pire de la gang, là. On se rappelle que lui, il a fermé Venise au complet.
1: Oui.
2: Hein? Puis il y avait des invités d'honneur, comme par exemple Oprah Winfrey, Leonardo DiCaprio, Kim Kardashian, bref, c'est ça. Et je m'en voudrais de ne pas... parler de celui de Donald Trump.
1: Ah, pourquoi pas?
2: Il fait partie des mariages quand même assez cossus avec Melania en Floride 2005. Ça s'est fait dans son hôtel, dans son manoir, dans tout ce que vous voulez, là, dans la salle de bal de sa place Mar-a-Lago. Et la réception a coûté plusieurs millions. On n'a pas les chiffres exacts. Melania portait une robe Christian Dior qui pesait 25 kilos.
1: Mais voyons.
2: Ça, c'est 37-38 livres.
1: Voyons donc.
2: Recouverte de perles et de cristaux cousus à la main. Ça a exigé 1000 heures de travail, cette robe-là. Billy Joel a chanté pour les invités. Puis ça a l'air que tout le monde pouvait bouffer du caviar et des truffes à volonté.
1: Ah, on dirait que... Il est
2: généreux, Donald.
1: Oui, il est généreux avec ses amis, hein?
2: Ouais, pas juste avec le Canada, c'est pas la même affaire, par exemple. On va continuer à parler de mariage. Tantôt, on va vous jaser de robes de mariée, de bagues de mariage aussi. Vous allez voir que là-dedans aussi, il y a quelques pinottes qui ont été dépensées.
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0: C'est toujours sous la pluie et avec un 21 degrés qu'on vous accompagne jusqu'au retour à la maison. Et on a parlé un petit peu plus tôt des mariages les plus chers de l'histoire, mais on va poursuivre dans cette thématique de mariage. Mais là, on va se concentrer un petit peu plus sur les autres aspects, genre la bague, la robe, tout ça.
1: L'équipement, finalement.
0: Exact.
1: L'équipement pour la mariée parfaite. Alors, vous voulez être la mariée parfaite? Robe de mariée. La robe Dior de Angela LaBaby. Qui est-elle? C'est une artiste apparemment chinoise qui s'est mariée en 2015. Elle est estimée à 31 millions de dollars.
0: Hein?
1: Une robe.
0: Juste
1: une robe. Ah. 31 millions de dollars créée par Dior. Bien sûr, 5 mois de travail, 7 couches de mousseline de soie, une traîne de 3 mètres, près de 100 roses en dentelle. En gros, c'est ce qu'il y a comme détail.
0: Ah.
1: Je sais pas pourquoi, 31 millions, mais en tout cas. Il y a le chef-d'œuvre invendu, si ça t'intéresse, Lydia, si un jour tu te vends. Ah, tu te vends,
0: Tu te vends.
1: Lapsus, tu te maries finalement.
0: Oui.
1: Fait que, elle est toujours disponible parce qu'elle est invendue. Elle vaut seulement 12 millions de dollars.
0: Ah, seulement.
1: Incrustée de 150 carats de diamants. Conçue pour un salon de luxe et comme je le disais, c'est invendu. La robe royale de la reine Letizia d'Espagne en 2004 était estimée à 13 700 millions de dollars.
0: Oh.
1: 13 700 000 actuellement, avec l'inflation évidemment. On parle de broderie qui était complexe avec des fils d'or, après ça des manches à la traîne. Qu'est-ce que des manches à la traîne?
0: Des longues manches,
1: ok. Bon, vous voyez que je connais rien des robes de mariée. Hein? Les gâteaux de mariage maintenant.
0: Oui.
1: Le plus cher de l'histoire, le record mondial, c'est en 2015. Facturé, un gâteau, donne-moi un chiffre.
0: Mais là, c'est sûr, c'est exorbitant. Fait qu'un genre de 2 millions de dollars.
1: Hey, t'es vraiment pas bonne.
0: Non.
1: Non, le plus cher de toute l'histoire, 75 millions de dollars.
0: Voyons donc.
1: Hey, c'est un gâteau.
0: Ce qui va être mangé, là.
1: Mais probablement. C'est aux Émirats Arabes Unis qu'on l'a acheté. On parle d'un gâteau de 2 mètres de long. Il pesait 450 kilos. Il représentait un beau défilé de mode comestible. C'est ce qu'on dit dans la caractéristique. Incrusté de diamants roses, jaunes et blancs très rares, dont un diamant jaune qui avait 6,4 carats quand même. Quand tu te pognes, tu te pètes une dent.
0: Oui.
1: Mais t'as le diamant, fait qu'au bout de la ligne, tu peux te repayer une dent facilement. On va y aller avec un autre gâteau vite fait. Gâteau du salon de Beverly Hills. C'était pour un mariage aussi, même s'il s'appelle comme ça. 20 millions de dollars. Entièrement recouvert de paillettes en or et de diamants précieux.
0: Ah, boy.
1: Bague de fiançailles.
0: Oui.
1: Celle-là, c'est surprenant. La bague, le record de l'histoire, appartient à Mariah Carey.
0: Hein, c'est-tu vrai?
1: Moi, j'aurais pensé que c'était quelqu'un en Arabie Saoudite ou en Inde qui ferait plus mariage. Mais non, elle, quand elle s'est mariée avec son milliardaire en 2016, elle a eu une bague estimée à 10 millions de dollars avec un diamant de la taille d'une émeraude de 35 carats.
0: Ah!
1: Ils se sont séparés quelques temps plus tard.
0: Ah, fait que là, elle a vendu sa bague.
1: Et oui, mais elle a réussi à garder la bague parce que ça faisait partie des négos de la séparation.
0: Okay.
1: Fait qu'elle a gardé la bague et elle a revendu cette bague-là.
0: J'espère.
1: Je vous rappelle qu'elle valait 10 millions de dollars. Elle est pas bonne en affaires pendant toute Maria. Fait qu'il y a 10 millions qu'elle valait. Elle l'a vendu 2 millions 100 000.
0: Hey boy.
1: Elle a fait une méchante perte.
0: Hein?
1: Et on va terminer avec le record historique de la dot. Là, on tourne dans le temps pas mal. On est en 1661. C'était lors du mariage de Charles II d'Angleterre avec Catherine de Bragance. Ça, c'est au Portugal que ça se passait. Alors, le Portugal devait donner une dot. La dot qui a été donnée, c'était la ville de Mumbai en Inde. C'était la ville de Tanger au Maroc. Mmh. Et c'est pour ça que c'est devenu des propriétés britanniques par la suite. Et on dit que c'était un cadeau inestimable parce que la valeur de deux villes comme ça, c'est incroyable.
0: Mais oui.
1: Ça a été une propriété longtemps. Évidemment, c'est redevenu indépendant. Mais pendant que les Britanniques l'ont eu, ils ont fait pas mal de cash avec ça.
0: Oui.
1: On se dirige maintenant vers les infos parce qu'il est déjà presque 17.

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8: Ici Florence Aquilina et voici vos infos M105. Le président américain Donald Trump, qui suspend pendant une période de 2-3 jours les nouveaux droits de douane qui devaient entrer en vigueur au Canada juste après minuit. Sur les réseaux sociaux, le président Trump a déclaré que ces droits de douane avaient été reportés pour le citer car sous réserve de la finalisation des documents, le Canada et les États-Unis ont un accord. Les États-Unis, qui s'apprêtaient à imposer, je le rappelle, des droits de douane de 50% sur environ 28 milliards de dollars de marchandises canadiennes la nuit dernière. Dans un communiqué, le premier ministre Mark Carney a souligné de son côté que des progrès substantiels ont été réalisés dans les négociations. Négociations qu'il avait qualifiées il y a quelques jours d'intenses et délicates, mais qu'il reste du travail à faire. À l'échelle locale, maintenant, vers 3 heures, les policiers effectuaient une surveillance de la vitesse sur la route 139 lorsqu'ils ont capté un véhicule circulant à 174 km/h dans une zone où la limite est de 90 km/h. Le conducteur âgé de 17 ans a vu son permis de conduire suspendu pour une période de 7 jours et son véhicule a été remisé. Lors de l'interception, les policiers ont également constaté qu'un passager couché et assoupi sur la banquette arrière ne portait pas sa ceinture de sécurité. Terminons rapidement toujours à l'échelle locale, mais cette fois-ci du côté de la MRC de la Haute-Yamaska qui a présenté hier sa toute première feuille de route en économie circulaire. Afin d'atteindre les objectifs qu'elle s'est fixés, la MRC a également profité de l'occasion pour lancer un deuxième appel de projets en économie circulaire auquel les organisations admissibles sont invitées à soumettre leur candidature. Je rappelle que l'économie circulaire est un modèle de production et de consommation qui vise à maximiser l'utilisation des ressources à toutes les étapes de leur chaîne d'approvisionnement. Pour illustrer d'ailleurs les retombées concrètes de ce type d'initiative dans la région, des participants au premier appel de projet étaient présents, notamment SOS Dépannage Moisson Granby et le CFR de Granby également. Donc, les organismes à but non lucratif, les associations de citoyens, les coopératives, les groupes communautaires ainsi que les entreprises privées aussi ont jusqu'au 21 octobre prochain pour soumettre de nouveaux projets favorisant une consommation plus éco-responsable. Alors voilà, c'était l'essentiel de vos infos au détail. Autres nouvelles comme d'habitude au m105.ca.
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10: Comme le disait l'autre, après la pluie, le beau temps.
11: Oui, il y a du soleil présentement à Granby.
10: Oui, si c'est pas encore rendu chez vous, ça s'en vient, c'est garanti, ça commence à se dégager. Allons-y avec le sport, soccer, le CF Montréal et son nouveau joueur désigné, Alexis Sanchez, sont à Columbus ce soir pour affronter le Crew. C'est à 19h30. Au tennis, Gabriela Dabrowski devrait débuter son match de 8e de finale du côté de Cincinnati à 17h30 ce soir. Bien sûr, c'est en double. En F1, après Alex Albon hier, il y a Carlos Sainz qui a accepté une prolongation de contrat avec Williams pour la prochaine année. Et je vous rappelle que les meilleurs joueurs et joueuses de volleyball de plage au monde sont au Québec à partir d'aujourd'hui et ça jusqu'à dimanche. C'est le début aujourd'hui du tournoi du circuit Beach Pro. C'est à Montréal que ça se passe, au parc Jean-Drapeau.
11: On parlait du soleil, ben pour ce soir et cette nuit, ce sera quand même là, un petit pourcentage de probabilité d'averse. On parle de 40%, même un risque d'orage en début de soirée. Mais demain, c'est le retour du soleil avec un maximum de 23. Il fait présentement 19 degrés.
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10: Et là, on aimerait savoir à quelle température il va faire vendredi.
11: Vendredi, à date, il annonce du beau gros soleil avec 24.
10: Ça va être parfait parce que les Empire Super Sprints débarquent à l'autodrome de Granby.
11: Ouais, et il y aura, bon, Empire Super Sprints, oui, mais les modifiés, les Sportsmen et les Sportsmen futurs aussi qui seront là.
10: Puis on a une paire de billets à donner tout de suite, hein?
11: Ça tombe bien.
10: Quel numéro d'appel on prend?
11: On prend, je dirais, le quatrième, tiens.
10: 450-777-0540, le 450-777-0540. Bonne chance. Bon, pour ce qui est de notre méga hit aujourd'hui, compte en commun, mettons, Allemagne de l'Est, Allemagne de l'Ouest. Guerre froide, bombes nucléaires, des ballons. Qu'est-ce qu'elles ont en commun? Tu sais, je viens de dire des mots. Y a-tu quoi qui vous vient en tête? Une chanson. Une chanson qui parlait de tout ça.
11: Balloon.
10: C'est ça, 99, ouais. Red Balloons avec Nina.
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0: Le King de la danse en ligne, c'est Blue Jeans Bleu dans le retour, 17h16. On vous souhaite une bonne fin de journée, en particulier à Jean-Marc Bédard, c'est lui qui a remporté sa paire de billets pour être de la course, en tout cas on va voir la course ce vendredi à l'Autodrome Granby avec les Empire Super Sprints qui débarquent. Ça roule ces petites bébites-là, vous allez avoir bien du fun. Alors bravo aux gagnants! Maintenant, on parle d'art et spectacle.
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0: On va y aller premièrement avec un gars qui est pas connu vraiment ici au Québec, mais est connu partout sur la planète, un grand producteur de films en France. C'est lui qui est derrière, entre autres, OSS 117 avec Jean Dujardin. Brice Denis aussi, toujours avec Jean Dujardin. Le monsieur est décédé, puis là, il y a une enquête qui est ouverte.
2: Ouais, alors c'est Nicolas Altmaier qui, avec sa femme Mathilde Favier, qui elle, d'ailleurs, je dois dire, travaille pour la marque Dior. Malheureusement, ont trouvé la mort là dernièrement dans un accident de voiture. L'affaire, c'est qu'on n'est pas trop sûr des circonstances auxquelles il serait... Pourquoi il serait arrivé cet accident-là. Alors, on a ouvert une enquête pour homicide involontaire de la part du conducteur, donc inverse, du poids lourd qui aurait supposément dévié de sa, voie. Exact. Mais comme c'est des gens aussi très connus, on veut s'assurer de bien faire les choses. Alors, une enquête a été débutée là-dessus.
0: Parlons maintenant télé.
3: Tu décides de partir à l'aventure.
4: L'événement se passe dans un autre pays, dans une autre langue, avec d'autres coutumes.
5: Lorsqu'elle bosse avec son conjoint,
6: ma sœur est pas revenue. C'est très, très, très préoccupant à ce moment-là.
7: Qu'est-ce qui m'arrive? Ça doit être un rêve que je fais là. C'est pas mon premier voyage.
8: J'aurais jamais pensé que ça pouvait aller jusque-là.
0: Ça, c'est la bande-annonce d'une nouvelle émission qui s'en vient, distribuée par TVA, mais ça sera sur Illico Plus, je pense.
2: Oui, exact. Sébastien Delorme qui anime cette émission-là, qui s'appelle Criminels à l'étranger, donc des crimes qui ont été commis à l'extérieur du pays, des Québécois qu'on a pu entendre, qui ont vécu tout ça. Alors, la bande-annonce est maintenant disponible. Les deux premiers épisodes seront disponibles, comme tu l'as dit aussi, sur Illico Plus dès le 3 septembre prochain.
0: Maintenant, Occupation double.
2: Ouais,
0: on connaît des gars.
2: Ouais, parce que si vous avez remarqué, là, dernièrement, Occupation double ont sorti leur candidat cette année. Mais il y avait plus de filles que de gars. Et on se disait, mais ça fait pas de sens. Ça se peut pas qu'il y ait la moitié moins de gars. Ben, sans surprise, ils ont dévoilé 4 nouvelles candidatures de gars.
0: Nous sommes soulagés.
2: Aujourd'hui. Mais les candidats qui ont été dévoilés, je crois qu'ils sont déjà rendus au Panama. Alors, eux, peut-être qu'ils sont pas encore au courant, mais sachez qu'il y en a 4 nouveaux qui ont été dévoilés aujourd'hui.
0: Fait que plus de détails à venir, parce que ça commence en septembre.
2: C'est septembre. Si vous souhaitez voir leur vidéo présentation, c'est sur crave.ca.
0: Merci beaucoup, madame.
2: Plaisir.
0: À demain. Puis en musique, nous autres, il y a Jonathan Pinchot qui est le prochain. Aussi, on a du Counting Crows un peu plus loin. Bon souvenir, la toune Mr. Jones.
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0: Tammy Impala avec Jenny, ça s'appelle Dracula ou Dracula dans le retour M105 à 17h29. Bonne fin de journée, c'est fini pour la pluie. En tout cas, nous autres, dans le centre-ville de Granby, c'est maintenant terminé. Si vous êtes un peu partout dans la région puis qu'il mouille encore, inquiétez-vous pas, ça s'en vient, même qu'il y a quelques éclaircies qui commencent à paraître à travers les nuages. On vous souhaite une bonne fin de journée. D'ailleurs, côté température, est-ce que ça a grimpé, c'est stable ou quoi que ce soit, attendez un peu, on va aller voir ça. 20 degrés, c'est ce que nous avons sur la Haute-Yamaska et bon, Missisquoi. 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

0: En espérant que c'est comme ça que vous vous sentez, feel happy, avec Véronique Dicker, souvenir dans le retour, M105, 17h38 minutes, on a toujours 20 degrés sur la région. Ah non, ça vient de baisser un peu, on a 19 maintenant. Ce soir, cette nuit, il pourrait y avoir encore quelques averses, mais vraiment de faibles possibilités. S'il y en a, ça pourrait être un petit orage aussi. Alors que le minimum la nuit prochaine sera à 14, ça a été humide, c'est encore humide, il va y avoir de la brume demain matin très tôt, sinon tard cette nuit, alternance soleil-nuage pour ce qui est demain. Très beau, hein? Maximum de 23 demain. Avant de poursuivre en musique, vous rappelez que la Fondation québécoise du cancer en Estrie nous invite à la 9e édition de la marche du grand défoulement. Ça, c'est le 19 septembre prochain. Ça se fait en après-midi. C'est la fin de semaine, de midi à 15h. C'est à Green Bay, au parc Daniel Johnson. Puis avec l'argent que la Fondation québécoise du cancer ramasse, ben ça revient directement dans notre communauté. Donc, les gens de la région vont bénéficier à vraiment peu de frais d'un service d'hébergement à même le site de traitement d'oncologie à Fleurimont, donc à Sherbrooke. C'est à l'hôpital. Et des thérapies complémentaires qui sont offertes ici à Green Bay. Alors, ça vous tente d'aller marcher, vous connaissez quelqu'un qui a combattu le cancer, qui malheureusement nous a quittés à cause de cette terrible maladie. Vous voulez simplement vous investir, vous faire du bien, puis la marche, c'est bon pour la santé en même temps. Ben allez réserver, plutôt vous inscrire sur leur site internet qui est marchegd.ca. Je répète ça, le marchegd.ca. On a entre autres Zach Chico qui sera là tantôt avec William Cloutier. Je regarde aussi parmi les artistes d'ici la fin de l'émission, les trois accords y seront, Lady Gaga, puis quelques autres.
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0: One Love. Marie-Denise Pelletier, DJ Soundman et DJ Sam D. Pour une histoire d'un soir.
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0: Un auteur qui vient de notre région, mais qui vit maintenant dans le Massachusetts, vient nous parler de son nouveau roman.
1: Et l'été n'est pas fini du côté du Mont Sutton. On va regarder ce qu'il reste à faire. Puis on va aussi regarder ce qui s'en vient à l'automne.

Abracadabra, Lady Gaga dans le retour. 17h48, ce qui s'en vient de sa fin de show, Samantha Fox. Hey, vous rappelez-vous de Touch Me? On va être des années 80 avec elle tantôt. Ed Sheeran aussi, tout de suite, ce sont les trois accords en compagnie des Cœurs de Pirates. Toujours les vacances. J'espère que c'est comme ça que vous vous sentez.

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10: Ici Florence Akoulina et voici vos infos M105. La MRC de la Haute-Yamaska a présenté hier sa toute première feuille de route en économie circulaire lors d'une conférence de presse afin d'atteindre les objectifs qu'elle s'est fixés. La MRC qui a également profité de l'occasion pour lancer un deuxième appel de projets en économie circulaire auquel les organisations admissibles sont invitées à soumettre leur candidature d'ici le 21 octobre prochain. Rappelons que l'économie circulaire, pour la mise en contexte, est un modèle de production et de consommation visant à maximiser l'utilisation des ressources et à prolonger la durée de vie des produits à toutes les étapes de la chaîne de l'approvisionnement. Agnès Magé-Grandmaison, qui est coordonnatrice en économie circulaire pour la MRC, était d'ailleurs sur place hier pour expliquer l'impact de cette approche sur la communauté. Également sur place étaient les participants au premier appel de projet, notamment SOS Dépannage Moisson Granby, ainsi que le CFR de Granby. Donc, je rappelle que les organismes à but non lucratif, les associations de citoyens, oui, les coopératives, les groupes communautaires ainsi que les entreprises privées ont jusqu'au 21 octobre pour soumettre sa candidature à ce deuxième appel de projet. Et restons dans la région de la Haute-Yamaska puisque la 25e édition de la Marche pour vaincre tous les cancers se tiendra le dimanche 4 octobre 2026 au centre communautaire Lac-Brome. L'augmentation du nombre de diagnostics de cancer ainsi que la demande croissante pour des interventions spécialisées motive la poursuite des investissements dans les services de santé de la région organisés au profit de la Fondation BMP. C'est un événement qui permettra cette année de financer l'acquisition de 3 équipements médicaux spécialisés visant à améliorer les soins offerts aux personnes atteintes de cancer dans la région de la Haute-Yamaska. Alors voilà, c'était l'essentiel de vos infos. Détails, autres nouvelles, comme d'habitude.
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11: De la musique, de la musique, de la musique et encore de la musique à travers tout ça. Juste un petit peu de blabla histoire de vous raconter ce qui s'en vient comme activité tant pour la Haute-Yamaska que Brown-Missisquoi. Voilà ce que l'on va faire ensemble pour les deux prochaines heures avec entre autres Shakira, Samantha Tato. Il y a NSYNC aussi, Better Place, c'est en réserve. Marc Dupré viendra faire son petit tour aussi. Et on commence ça en New Country. I Had Some Help, c'est le titre de la toune. Post Malone, Morgan Wallen, ce sont les artistes qui la chantent.

0: Merci de nous avoir choisi de faire de nous la radio numéro 1 de la Haute-Yamaska et de Brome-Missisquoi, soirée M105 qui est débutée, qui se poursuit jusqu'à 20h en ce mercredi. Et peut-être que vous avez des idées de sortie pour les prochaines, allez faire un tour à l'extérieur, ben, on va regarder ensemble la météo, de quoi ça a l'air pour ce soir ainsi que demain. Donc, il y a tout de même encore un 40% de possibilité qu'il y ait un orage en soirée pour cette fin de journée, avec un minimum la nuit prochaine de 14, à nouveau du brouillard pendant la nuit, sinon très tôt demain matin. Et si on regarde pour demain, c'est super beau. Alternance soleil-nuage avec un maximum de 23 degrés. Et pour accompagner cette température, ben qu'est-ce qu'on a? On a de la musique, comme par exemple les Black Eyed Peas qui sont là tantôt, Teddy Swims aussi, Taylor Swift. Et on repart tout ça dans quelques minutes avec Miley Cyrus.
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Il est presque 19h, il n'est pas trop tard pour vous rendre à la billetterie du Palace pour assister à la deuxième demi-finale du Festival international de la chanson de Great Bay. Ça se passe donc encore une fois au Palace. C'est à 19h30 ce soir et sur la scène, vous pourrez voir

0: Maya aussi qui seront sur place. Et côté autre prestation ce soir en lien avec le festival, 23h, on termine la soirée avec les fins de soirée du FICG du FIC. C'est avec Zouz, c'est à compter de 23h donc et ça se passe au Louis Pub. Il y a Florence qui revient, ça va être le temps des infos M105 tantôt. Après ça, il y a ce qu'on a comme musique, bon, on tombe un dans le bloc francophone avec un bon souvenir des frères à cheval, mon voisin. Il y a aussi Nicky Janowski qui viendra faire son petit tour, sa version francophone de son succès anglophone Necessary Evil. Et tout de suite après les infos, on écoute Ariane Moffat.
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8: Ici Florence Aquilina et voici vos infos M105. Le président américain Donald Trump suspend pendant 3 jours les nouveaux droits de douane qui devaient entrer en vigueur au Canada juste après minuit. Alors je rappelle que sur les réseaux sociaux, le président américain a déclaré que ces droits de douane avaient été reportés car, pour le citer, sous réserve de la finalisation des documents, le Canada et les États-Unis ont un accord. Toutefois, M. Carney a fait preuve de plus de prudence, donc le premier ministre canadien qui, dans un communiqué, a souligné que des progrès substantiels ont été réalisés dans les négociations, mais qu'il reste toujours du travail à faire. Je rappelle pour la mise en contexte que les États-Unis s'apprêtaient à imposer des droits de douane de 50 % sur environ 28 milliards de dollars de marchandises canadiennes la nuit dernière. À l'échelle locale, en terminant, Tourisme Canton de l'Est qui a annoncé plusieurs investissements visant à soutenir le développement de l'économie touristique et à enrichir l'offre de la région. L'annonce a été faite en présence de la ministre du Tourisme hier, Mme Amélie Dionne, dans le cadre de sa tournée des Cantons de l'Est. Au total, il est question de près de 4 millions de dollars qui ont été accordés avec l'appui du gouvernement du Québec afin de soutenir 51 projets qui généreront d'importantes retombées économiques pour la région. Parmi les organismes bénéficiaires à l'échelle locale de ce financement figure le Festival international de la chanson de Granby qui est actuellement en cours. Les entreprises et les organisations touristiques des cantons de l'Est ont jusqu'au 16 octobre pour déposer un projet. Alors voilà, c'était l'essentiel de vos infos, détails, autres nouvelles comme d'habitude au m105.ca.
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0: vous êtes en vacances, ben, deux prochaines journées, il annonce beau, il annonce quand même super beau pour samedi, pas si pire pour dimanche. C'est le moment de prendre la route et de découvrir ce que les producteurs de notre coin de pays ont à nous offrir. 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Invitation de M105, la radio qui vous offre Kelly Clarkson, l'américaine, avec Zaz, la française, dans quelques minutes. Appelle ton amour, c'est en réserve. Corias aussi viendra nous chanter les louanges de la saison printanière d'ici la fin de l'émission. Du bon Scooter Gaz avec leur gros succès printanier puis estival Ricardo et encore plus.
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0: Déjà 20 heures ou presque. Ce qui veut dire que on a fini ensemble pour aujourd'hui. On remet ça demain, évidemment. À partir de 4. Et comme à tous les jeudis depuis le début de la semaine, le Retour M105 change de nom ou presque avec discussion autour d'un hot dog. Demain, c'est l'auteur, compositeur et interprète Miro qui sera avec nous. Donc, quand je parle de nous, c'est Marianne aux infos et bien sûr Lydia à l'animation, puis moi, ben aussi à l'animation finalement. Alors, pour en savoir plus sur ce gars de grand talent, on vous invite à être avec nous demain à 4 dans le Retour M105. Là-dessus, passez donc une superbe fin de journée. Bonne nuit, bonne journée demain, puis finalement, c'est ça. On est ensemble dans le Retour à 16.
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4: Ici Florence Aquilina et voici vos infos M105. La MRC de la Haute-Yamaska a présenté hier sa toute première feuille de route en économie circulaire lors d'une conférence de presse afin d'atteindre les objectifs qu'elle s'est fixés. La MRC qui a également profité de l'occasion pour lancer un deuxième appel de projet en économie circulaire auquel les organisations admissibles sont invitées à soumettre leur candidature d'ici le 21 octobre prochain. Rappelons que l'économie circulaire, pour la mise en contexte, est un modèle de production et de consommation visant à maximiser l'utilisation des ressources et à prolonger la durée de vie des produits à toutes les étapes de la chaîne de l'approvisionnement. Agnès Magé-Grandmaison, qui est coordonnatrice en économie circulaire pour la MRC, était d'ailleurs sur place hier pour expliquer l'impact de cette approche sur la communauté. Également sur place étaient les participants au premier appel de projet, notamment SOS Dépannage Moisson Granby, ainsi que le CFR de Granby. Donc, je rappelle que les organismes à but non lucratif, les associations de citoyens, oui, les coopératives, les groupes communautaires ainsi que les entreprises privées ont jusqu'au 21 octobre pour soumettre sa candidature à ce deuxième appel de projet. Et restons dans la région de la Haute-Yamaska puisque la 25e édition de la Marche pour vaincre tous les cancers se tiendra le dimanche 4 octobre 2026 au centre communautaire Lac-Brome. L'augmentation du nombre de diagnostics de cancer ainsi que la demande croissante pour des interventions spécialisées motive la poursuite des investissements dans les services de santé de la région organisés au profit de la Fondation BMP. C'est un événement qui permettra cette année de financer l'acquisition de 3 équipements médicaux spécialisés visant à améliorer les soins offerts aux personnes atteintes de cancer dans la région de la Haute-Yamaska. Alors voilà, c'était l'essentiel de vos infos. Détails, autres nouvelles, comme d'habitude, au m105.ca.